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Bonjour, il est 7h, nous sommes samedi matin, 7h Europe 2, et c'est parti pour Coé. Ça c'est bien, du coup vous allez pouvoir commencer la journée avec le sourire. Dans 3 minutes, on vous présente une dame qui est pas super bien réveillée dans le son des réseaux. Elle est très très mignonne, ça sera juste après Tumper City sur Europe 2.

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2: Voici le son des réseaux aujourd'hui avec des gens qui auraient de la patience un lundi matin ou pas. Ou très patient. Écoutez ce jeune homme, très très très patient. Livreur pour un magasin de surgelés. Et dans le son que je vais vous faire écouter, sa cliente, une dame âgée, reçoit une panière à pain en cadeau. Voilà. Ouais. Sauf qu'elle ne reconnaît pas l'objet et surtout elle n'entend pas très bien.
3: Ah.
2: C'est pour ça que je vous dis que ce jeune homme, il est très patient.
4: Oh, bah, c'est un petit cadeau.
5: Ouais, c'est ça.
4: C'est quoi?
5: C'est une panière à pain.
4: Une pochette?
5: Une panière à pain.
4: Ah bon?
5: Eh ben, une bonne journée, madame.
4: C'est quoi, hein?
5: Une panière à pain. Une panière à pain.
2: Attendez, elle a toujours pas compris.
4: Ah oui, de qui?
5: Une panière à pain.
4: Comment on appelle ça?
5: Une panière à pain. Une panière à pain.
4: C'est une capa?
5: Une panière à pain.
4: Mais va ici.
2: Voilà.
4: Une quoi?
5: Panière à pain.
4: Ah bon? Oui. Ça vient d'où, ça?
6: Une panière à pain.
2: Une panière à pain. Ce qui est génial, c'est que le gars, il ne s'énerve pas. Une panière à pain.
3: Il reste pareil.
2: Une panière à pain. Voilà, on a le son du livreur une fois de retour dans son camion.
7: J'en peux plus, moi. C'est incroyable, c'est magnifique. Là, je n'en peux plus. Je suis en bout du rouleau. J'ai envie de rentrer, me foutre ma servante et terminer mon soir.
6: Tu m'étonnes.
2: Une panière à pain.
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On embrasse tous les bars tabac qui nous écoutent. On sait qu'ils sont nombreux à mettre la radio le matin quand on boit le petit café comme ça. Dans un instant, on va ouvrir le bar de Pietre. Ouais, son bar qui ouvre tous les matins chez Coé sur Europe 2. C'est une nouveauté de la rentrée. Si

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1: Bar de piètre ouverture, de quoi ça parle, comme dans tous les bars PMU, les petits bars PMU de nos campagnes, avec Gabriel Attal qui fait des planches charcuterie là.
2: Ah, santé, poulet, ça fait poule.
3: On l'a pas vu le petit Gabi là.
1: C'est vrai, santé, poulet, ça fait poule. T'as entendu cette vanne?
3: Ça c'est mon champion.
1: Ça parle d'actu, on y va.
3: Qu'est-ce que c'est que cette histoire encore là? Qui c'est qui a fait le coup d'après toi là?
2: Ça, tous les coups, c'est un truc de mec bourré ou de TikToker à la con.
3: C'est sûr que si c'est un pédophile, il va être surpris le gars.
1: TikToker, de mec bourré, pédophile, je ne vois aucun rapport pour l'instant. Est-ce que vous pourriez aller plus loin?
3: Je disais, moi, avec les nains, c'était rigolo, mais là, ils en font quoi? Ça va prendre de la place dans le jardin, cette merde-là.
2: Après, remarque, c'est l'occasion d'avoir plein de gamins dans le jardin, mais qui font pas de bruit, quoi.
3: Puis ils t'emmerderont pas avec leur TikTok et leur capricorne.
2: T'es pénard.
1: Ça a un rapport avec les vols de nains de jardin qu'il y a dû y avoir à un moment donné. Je vois toujours pas le rapport avec des gamins.
3: Non, puis c'est nous qu'on paye, bordel, quoi. Je suis sûr qu'ils coûtent une couille en plus, ces trucs.
2: C'est sûr.
3: Tu fous deux vrais gamins avec leur cartable au passage piéton toute la journée, tu leur files une petite pièce à la tombée de la nuit, et hop, roule ma poule. Je vais appeler mes neveux, là, ils sont nuls à l'école, de toute façon.
1: Par déduction, est-ce que ce ne seraient pas les gens qui voleraient les petits bonhommes là qui sont sur le bord des trottoirs pour faire ralentir les gens dans les petits villages?
4: C'est exactement ça.
2: Tu vois, Aïna là-dedans.
3: C'est un nouveau phénomène, et du coup, comme il y en a qui ont commencé à le faire et qui se sont filmés, et maintenant, du coup, tous les gamins et pour les trucs de TikTok et compagnie. Tout le monde veut son trophée.
1: Ouais, mais il faut faire gaffe parce que dans les petites villages, ça coûte.
3: Ça doit coûter très cher, je disais.
1: C'est un peu d'argent, quoi.
3: Ils doivent être scellés, les trucs, non? Ils sont pas posés, je sais pas.
1: Ils sont scellés, mais tu rentres dedans ou tu tires ça avec une moto. Enfin, à mon avis.
3: avec son cartable, là.
1: C'est bizarre comme déco chez toi, quand même. Merci.
3: Ça va être un peu flippant.
1: Merci, mon Pietre. On referme le bar. Allez, santé.
3: Ah non.
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0: 7h15 passé sur Europe 2. Ça c'est Martin Garrix et Ed Sheeran, ils arrivent dans un instant, j'aime bien ça le matin. Ça s'appelle Repeat It, donc ça c'est pour la musique et pour la suite de quoi? Bah, je vais vous le dire.
1: Ah oui.
0: On aura le président Macron qui passera nous voir, il nous parlera de la visite du pape. Bon, il est pas très content, apparemment il l'avait invité à manger et le pape a pas très envie de bouffer à l'Elysée. A tout de suite avec Chloé sur Europe 2.
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1: Le pape refuse tout ce qu'avait prévu le président. Hein, visiblement, l'accueil militaire, il veut que ce soit léger. Il y avait une remise de la Grand Croix de la Légion d'honneur. Il a dit non. Il devait y avoir un déjeuner. Il a dit non. Un dîner. Hop, non. Il doit se coucher tôt.
2: Un tour de jet ski avec le président.
1: Il a dit non. Il doit séjourner à la Nonciature apostolique à Paris, où il prendra également ses repas. Et il a dit le reste, les fanfreluches. Non, merci.
3: Bon, mais
2: là, pour le coup, tu vois ce que je veux dire. Autant qu'on se disait que nos hommes politiques étaient en décalage. Lui, il est dans l'air du temps, là, pour le coup.
1: Il est dans l'air du temps, et puis voilà, il fait...
2: Il dit, ah non, arrêtez, j'ai pas besoin de...
1: Il est dans sa mission.
2: Ça,
1: on va quand même appeler le président, parce que là, même si le pape, il veut pas...
2: Il doit l'avoir mauvaise, hein.
1: Oh là ouais.
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5: Bonjour, vous êtes bien sur le répondeur de Manu. Je suis actuellement en train de faire du jet-ski à Brigançon, car j'en ai plus rien à péter des Français. Laissez-moi un message après le bip, et je vous rappellerai. Et mince. Pas crédible comme bip, ça.
1: Non. Monsieur le Président, non. Du coup, on sait que vous êtes là. Comment allez-vous, Monsieur le Président?
5: Attendez, laissez-moi jouer du piano. Ça ne va pas trop. Les Français sont en colère.
1: Et oui.
5: Ils sont dans le rouge le 10 du mois. Et c'est de ma faute.
1: C'est bien de le reconnaître.
5: Mais je déconne. Je m'en fous. Je me casse en mai. Ben oui, j'en ai rien à foutre. Bon, allez, stop le piano. Je suis triste que le pape ait refusé mon invitation au dîner.
1: Voilà, alors c'est ce qu'on disait. Qu'est-ce que vous allez faire du coup? Vous allez le convaincre de venir?
5: Non. Je n'ai rien faire du tout, c'est son choix.
1: D'accord.
5: Et je le respecte. Pour me remonter le moral, je vais faire des chansons.
1: D'accord.
5: Car la musique est une thérapie pour beaucoup d'entre nous.
1: Bien sûr.
5: Je vais dédier des chansons à notre pape.
1: Ah, alors quoi par exemple?
5: Il y a par exemple la première chanson, c'est celle-ci.
1: Ouais.
5: Outé, pape, pape, outé. Outé, pape, pape, outé.
1: Oui, bien sûr.
5: Outé, pape, pape, outé. Dégoûté que tu viennes pas dîner.
1: Oui.
5: Outé, pape, pape, outé. Alors c'est comment?
1: Foufou, ouais. Une autre.
5: Alors voici la seconde.
1: Ouais.
5: Le papy viendra pas. Papapalapa. Le papy viendra pas. Papapalapa. Le papy viendra pas. Tout le monde.
1: Papapalapa.
5: Le papy viendra pas. Allez, on arrête.
1: Oui,
5: c'est long, c'est chiant. C'est, en fait,
1: voilà.
5: C'est nul.
1: Ouais. Oui. C'est ce qu'on voulait dire. Une dernière, monsieur le président, peut-être?
5: Bon, si vous insistez, une petite dernière.
1: Allez.
5: Alors. C'est parti. Mon pa-ap à moi, il m'a vénère. Mon pa-ap à moi, il m'a vénère. Il vient même pas pour moi. Bon, si vous insistez, une petite dernière.
1: Allez.
5: Alors. C'est parti. Mon pa-ap à moi, il m'a vénère, mon pa-ap à moi, il m'a vénère. Il vient même pas pour manger le dessert.
1: Ouais, c'est ça.
5: Franchement, je l'ai mauvaise.
1: Ouais, j'ai vu.
5: Ouais. Du coup, j'en ai

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1: Bonjour, comment ça va ce matin? Vous écoutez Europe 2, il est bientôt 7h30, vous êtes dans la salle de bain, vous nous écoutez peut-être sur l'application avant de partir au boulot, ben, vous avez bien raison. Coé tous les matins sur Europe 2, ça permet de se marrer avant une journée de boulot et ça c'est important. Dans le prochain quart d'heure, on jouera ensemble au blind test de Vito, alors un blind test pas cher aujourd'hui. Vous allez vous rendre compte du pourquoi, du comment, mais on doit apprendre à pas trop dépenser chez nous sur Europe 2. Ben, comme partout finalement, on n'a plus trop de sous. Avant ça, elle n'a pas de problème d'argent, c'est Céline Dion qui viendra nous parler de cette toute première semaine de concert. Ça sera chez Coé sur Europe 2, juste après Lyon. Oh là là, c'est cool ça le matin. Bon réveil avec nous sur Europe 2.

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1: Céline Dion fait son deuxième concert. Alors, ça a donné quoi? On a des nouvelles de Céline ou pas?
2: Je pense qu'elle est avec nous. Céline, comment ça va ce matin?
3: Comment ça va? Je suis tellement contente, j'ai fait deux concerts,
2: ouais,
3: deux.
2: Ouais.
3: Et joke, j'ai l'impression d'avoir fait une tournée mondiale avec une petite escale à Pontarlier, tellement je suis...
2: Et pourtant, il vous en reste encore beaucoup, là.
4: Ouais, 13.
3: Je suis tellement fatiguée. Combien il reste?
2: 13.
4: Ouais.
3: Pardon?
2: Ouais, 13.
4: Bah oui,
3: c'est 13
4: le début,
3: concerts?
2: Ouais, ouais. 13 concerts, ouais.
3: Attendez, ça, donc. Oh, pas de bon sens. J'en ai fait deux.
4: Oui.
3: Mais en reste 13.
4: Ben oui, oui, oui.
3: C'est pas une tournée, ça, c'est une pète de prison avec des projecteurs.
2: Vous ne vous attendiez pas à autant de dates?
3: J'avais mal compris. J'avais pas... T'as pas compris.
4: Ah bon?
3: T'as pas compris. Ouais. Oh, est-ce que je suis capable de pas se faire 15 concerts? Parce que là, je me lève.

0: Je chante, je rentre, je dors, je parle à 15 débiles en bas de l'hôtel, là. Je remonte dans ma chambre. Et le lendemain, je recommence. Ben je oui. capote pas, je capote pas. Et oh,
1: la voix part en couleur.
0: Vous la connaissez, celle-là?
2: Oui.
1: Vous pensez pouvoir tenir jusqu'au bout, là?
0: Physiquement.
1: Ouais.
0: So, peut-être.
1: Ouais.
0: Mentalement, je suis déjà réservé un hôtel à Lille pour aller me cocher.
1: Et vous avez déjà commencé à modifier le programme ou pas?
0: Ah oui, à partir de samedi, je chante une chanson sur deux.
2: Ah bon?
0: Si le public veut le rappel, il a qu'à revenir le lendemain. Ah, je chante pas. Je suis pas de rappel, je chante pas deux fois, moi, ça.
1: Et,
0: ça
1: va voir, et le public français, il est sympa ou pas?
0: Ah, tellement gentil.
2: C'est vrai?
1: Ah,
0: tellement adorable. J'ai vu que Stouff, là, il était dans le public samedi.
1: Ah, oui. Ah, oui,
0: ouais. Je l'ai vu. Chanter Fausse Vache.
3: Ah oui.
0: Incroyable. Mais
3: c'est vrai.
0: Il faut qu'il arrête. En revanche, je voudrais dire quelque chose.
1: Ouais.
0: Il faudrait que le public arrête d'applaudir entre les chansons. Ça me donne l'impression qu'il veut que ça continue et qu'il faut que je continue.
2: C'est un peu le principe.
1: Oui, c'est le but. Bon, on va vous laisser tranquille. Un dernier mot pour les spectateurs des prochaines dates.
0: Venez nombreux. Je suis tellement hâte de vous voir. Là.
1: Ouais.
0: Mais le bonjour. Parce que là, encore une note trop haute, je vous le dis, et vous aurez Véronique Dicker à ma place.
2: Ouais, si tout va bien.
0: Ah, mais ça, je peux pas. Tellement chaud.
2: À la prochaine, c'est Garou.
0: Puis ils l'attendent tous, là. Je les vois, ils se donnent des coups de coude sur All By Man. Ils se disent, il va pas y arriver.
2: Vous êtes surveillés.
0: Elle va pas réussir à le chanter. Pour l'instant, je l'ai bien niqué. Allez, je vous embrasse.
1: Bah, bisous, Céline.
0: Je vais dormir.
1: Ah, bah, bonne nuit. Ouais.
0: Et puis après, vous savez ce que je fais?
1: Non.
0: Je vais revoir tous les débiles qui sont en bas de l'hôtel depuis 4 jours. Je sais plus quoi leur dire.
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2: Blind test de Vito. Oui. Tout le monde est concentré, le but du jeu. On essaie de savoir de quelle chanson il s'agit. Oui. Attention.
3: Alors aujourd'hui, c'est avec une IA, donc j'avais pas trop de budget. Oui. J'ai fait une IA pas trop chère.
2: Ouais, mais c'est bien de faire avec pas beaucoup d'argent.
3: Du coup, il n'y a pas trop d'instru, il y a juste les paroles, d'accord, mais l'anglais, ouais. Après, enfin bon, vous verrez.
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2: Rihanna.
4: Rihanna. Man down.
2: C'est bluffant.
3: Ouais, ouais, ouais.
2: C'est vraiment bluffant.
3: C'est pas cher. Hein.
2: Ah, non, c'est fou. Attention, deuxième titre.
4: Scapada babidou pé la balou bibilou bablalilou palabilou labidou pabidalou pidadou belay padou biladaou ti papa bali popalus cadou bidon bilibopa.
5: Scatman.
2: Ouais, ouais.
4: Scapada babidou pé la balou bibilou bablalilou palabilou labidou pabidalou pidadou belay padou biladaou ti papa bali
3: popalus
2: cadou bidon. D'accord, ok. Ok, suivant.
4: 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Richard Gasquet, Richard Gasquet.
5: Dépêche-moi, Guy. Tu vois, c'est Richard Gasquet.
2: Tu vois?
6: Ah, mais c'est pas possible, c'est pas possible, c'est pas Dépêche-moi. Allez, on continue.
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7: Allez-y Gaga.
4: Popo popo popo popo poker face.
2: Bah oui, il a dit Gaga. Popo popo popo popo poker face. Ah oui, oui, oui.
4: Popo popo popo popo popo popo poker face.
2: Non, c'est important. Poker face. Allez, on continue.
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6: C'est quoi?
4: Samantha to the way. 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
7: Imagine
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4: Where is Brian?
5: C'est toi qui es là.
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2: to the way. 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
2: But where is Brian?
4: Ouais,
2: ok, c'est ça, je l'ai. Un dernier
4: mot. 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
5: Ah,
4: j'ai
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2: Entre l'IA qu'on n'a pas dû payer cher et vous, qu'on n'a pas dû payer cher non plus, n'y arrive pas.
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0: presque 8h moins quart, secteur off 2. Bonjour, David Guetta et Gilo vont nous rejoindre. Ça m'en forme, ça le matin dans la voiture. Le son de Save Me Tonight, et avant 8h, on va vous faire rentrer dans les coulisses de Koei. Tout ce qui se passe quand les micros ne sont pas allumés, tout ce qui ne peut pas être diffusé à l'antenne, et ben on le fait quand même. Ça se passe dans les off de l'émission, c'est très très drôle, et c'est à découvrir dans un instant, dans la suite de Koei sur Europe 2. Un café, et on est de retour en samedi matin.
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1: Les offres de l'émission, un document exceptionnel qui est fait par celui que vous n'entendez jamais. Et pourtant, tout ce que vous entendez dans l'émission, c'est grâce à lui. Il est silencieux par ses propos, mais pas par ses actions.
2: Je sais pas si on peut le dire, mais c'est Josiane.
1: Josiane de la Conta qui saute par la fenêtre.
3: Tu révèles le secret.
1: Comment tu fais, Josiane?
4: Écoute, c'est très simple. Déjà, je m'inspire, je me mets dans le corps d'une comptable.
1: N'en fais pas trop non plus, quand même. Va pas nous dire que c'est le théâtre français. Non, mais n'en fais pas des notes non plus. Comment je fais? Voilà. Et petite c'est voix accélérée.
4: Exactement. On rajoute quelques petits effets par-ci par-là et puis voilà.
1: C'est notre Nico à la prod. Il est très très bon, Nico.
5: Ouais.
1: Nico.
4: Merci beaucoup, ça me fait plaisir.
1: Digne représentant de l'île Maurice.
4: Exactement. Et ça fait plaisir que t'en parles parce qu'on n'entend pas souvent.
1: C'est magique, l'île Maurice. L'île Maurice, non seulement c'est beau, mais les Mauriciens et Mauriciennes sont adorables.
5: C'est vrai.
1: Vraiment, ça fait partie de ces endroits.
6: Et puis l'île Maurice, ils sont super sympas en général. Moi, je connais plein de Maurice.
4: Allez,
1: tu sais ce qui vient de se passer, t'as ri à une blague horrible. Tu viens de faire le tonton du bout de la table qui dit non parce qu'ils étaient 12.
3: Ok, je rappelle le message de Azlune, le pire des forceurs, il joue au mec alors qu'il a la tronche et la répartie d'un stagiaire qui a peur de tout.
1: Allez,
3: t'es cringe.
1: Ouais. Là pour le coup je suis ce commentaire.
6: Souscrit.
1: On y va mon grand, les offs de l'émission.
4: Mesdames et messieurs. Bonjour et bienvenue dans les offs de Koé sur Europe 2. Je vous demande d'accueillir chaleureusement nos invités du jour. Koé.
7: Bonjour.
4: Stouf. Bravo. Pietre. Bravo. Corentin.
3: Bravo. Et Vito.
4: Pas de caresse. Mais que s'est-il passé dans les offs de l'émission cette semaine?
1: Eh oui.
4: Attendez, j'entends quelqu'un parler juste à mes côtés. On me dit que c'est Stouf qui a quelque chose à dire.
3: Qu'est-ce qu'on s'en bat les roustons?
4: Ah bah d'accord, on s'en va les roustons. Bon, je t'inviterai pas dans mon jacuzzi.
3: Ah, jacuzzi. Ah, c'est pas pareil que dans mon balcon.
4: Ah bah, aucune idée. J'en sais rien.
1: Excuse-moi, Stouf. À quel moment ça s'est dit?
5: Mais c'est dans l'émission, ça.
3: Quand j'ai dit ça, quand?
1: Bah, tu l'as dit, c'est pas de l'IA, hein.
3: Mais j'ai dit ça, quand?
4: Tu l'as dit en direct.
1: Continue.
4: Ça va, pas la peine de t'énerver, hein. Je vais t'inviter dans le jacuzzi.
3: Pourtant, on respire. On va te la mettre.
4: Ok, on se calme là par contre. J'avais pas prévu de faire une soirée avec des talons, moi.
5: Je peux mettre des talons, moi aussi.
4: Non, mais Vito. On est où? On se calme, ok? Bon, je vois qu'à l'antenne, il n'y en a pas un pour rattraper l'autre. Direction la cabine de production.
1: La cabine
4: de production, vous vous souvenez de la prod sur les interventions en chanson?
1: Oui.
8: Et c'est Linky.
1: Bien sûr, je m'en souviens, j'ai venir.
8: C'est pas ici.
4: Eh bien, il se trouve que je lui ai fait une petite blague en coupant la musique au moment du refrain, et je crois qu'il a pas trop apprécié.
8: Linky, c'est pas ici.
5: Je vais te broyer, toi.
1: Tu sais que tu peux aller au prud'homme avec ça. Avec cet extrait, tu peux aller chercher de l'argent, Nico. Hein.
5: Je vais te broyer, toi.
1: Et toi, je vais te broyer. Et Jean Gabin, toi, je vais te broyer.
4: C'est ça. Bon, du coup, il a pris sa revanche.
8: Linky.
5: Chacun son tour.
4: Bon, la veille, on avait fait une chanson sur l'instrumental du dessin animé « Hey, c'est Franklin ».
1: Ouais, je me souviens, ouais.
4: Sauf que ça s'est pas passé comme prévu.
5: C'est pas la bonne version, mec. La guitare, elle est désaccordée. Enfin, il y a une corde qui est en demi-molle. Voilà.
4: Bon, juste pour le plaisir, je vous mets le passage juste avant qu'on se mette sur la gueule. Bon, voilà, c'est tout. On termine avec Piet qui cette semaine nous a régalé, mais je comprends jamais rien à ses explications.
9: Dans les news, il y a l'hippopotame qui pète, la meuf après la course qui fait « Oui, alors j'ai beaucoup souffert, mais je pense... » Et tu la mets très basse et tu remets l'hippopotame qui pète à mort dessus. Et là, on va se faire les capsules qui parlent.
4: Ça n'a aucun sens.
5: Le mec qui vient de se réveiller.
4: Il est 6h du matin.
1: Mais qu'il est producteur son, alors t'as l'hippopotame qui pète et après tu m'enchaînes les capsules qui parlent. Écoute, c'est. Voilà.
4: Et puis apparemment, je confonds la mouette avec le corbeau.
9: Un corbeau, la dernière fois, tu m'as mis une mouette ou je sais pas quoi. Hein.
0: Ah ouais?
9: Ouais.
0: Ah, c'est pas.
9: Non, ça c'est une mouette, ça.
0: C'est une mouette,
9: oui.
0: Non, mais ça c'est un chien.
9: Oui.
1: Et alors, il se passe des belles choses en prose.
3: Discussion en prose.
1: Allez, encore un dernier.
4: Et enfin, on termine avec les capsules de café. Oh et là si là. La capsule de café Ristretto pouvait parler, ça donnerait quoi?
7: Tabulato.
4: Eh bien, ce passage-là.
7: Ouais. Tabulato.
4: Je me suis dit. Ouais, chute. Je me suis dit que ça pouvait être une sonnerie de réveil idéale.
5: On va te l'envoyer, Coco.
4: Ça peut marcher, donc
1: c'est pas mal.
4: On peut la publier en podcast.
1: C'est quoi ? Il y a besoin de sous dans la maison. On va faire un truc télécharger votre sonnerie.
3: On va la publier, ouais.
1: Merci, mon Nico. Bisous.
4: Merci à vous. On se retrouve la semaine prochaine pour un nouveau numéro des Off de Coé sur Europe 2.
1: Il a mis sa veste. Il est beau.
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top 2. Que sont devenus les héros de nos dessins animés préférés? On a la réponse en chanson et ça arrive dans 3 minutes chez Koé sur Europe 2. Restez bien là, ne loupez pas ce moment, c'est extrêmement drôle. Ça sera après Pink sur Europe 2. Il est 8h02. Tout pile.

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1: C'est notre dossier du jour. Que sont devenus nos héros de dessins animés? On les a connus quand nous étions petits. Et des fois, on grandit, on n'a plus de nouvelles. Olive et Tom, par exemple.
2: Le footballeur.
1: C'est ceux qui jouent au foot. Ouais. C'est lui qui montait à 8 mètres de haut et qui déformait le ballon.
3: Ouais, il restait 20 minutes en l'air.
1: Ouais. On essayait tous de jouer comme lui, on n'y arrivait pas. Que sont-ils devenus?

0: C'est fou, ça, c'est sûr.
1: Attendez, attendez, j'ai des nouvelles d'Albator. Vous souvenez
2: le pirate
1: Le pirate,
2: la cicatrice.
1: Les méchantes, ça s'appelait les Sylphides, un truc comme
0: oui,
1: ça, je crois.
0: Oui, c'est ça, ouais.
1: Écoutez.

0: Salut, capitaine. On embrasse tous les taxis qui nous écoutent. Et donc, le capitaine Flamme, pas de patrouille. Ouais. Ah, ça va, eux, non?
1: Bah oui, ils sont jeunes encore.
0: Non.
2: Pas de patrouille, pas de patrouille. Ils se tirent plus sur la nouille. Ce sont devenus des petits papis, tout vieux et tout fripés. Marcus, Ruben, Chase, Rocky, Zuma, Stella. Yeah. Ils sont retraités.
3: Il va falloir cotiser maintenant.
0: Attendez, on va leur prendre sur leur pension. Franklin.
4: Oh non, pas lui,
0: Franklin, merde. Ouais. Franklin, c'est la tortue, c'est une tortue.
1: Bah oui,
0: c'est ça.
2: C'était Franklin.
0: C'était?
1: Ah non.
0: Pourquoi c'était?
2: Il était vraiment sympa.
0: Ah pourquoi c'était?
1: Ah non, pas lui.
0: Ah non, pas Franklin.
2: C'était Franklin.
0: Pourquoi Franklin? Qu'est-ce qui s'est passé?
2: Il est mort avec une paille dans le nez.
3: Le plastique dans les océans, c'est pas bien.
0: Bah ouais, tu vois, c'est la paille. Les pailles dans les océans.
5: Pauvre Franklin.
4: Il va niquer ma matinée.
0: Et attendez. On vient d'avoir des nouvelles terribles de Tom Sawyer. Vous savez que Tom Sawyer, c'était l'Amérique.
5: Ah ouais?
0: Trop. Qu'est-ce qui s'est passé?

0: Tom Sawyer. Pas lui.
1: Non.
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3: Il est bientôt 8h10 sur Europe 2, c'est samedi matin. On démarre le week-end avec Coé et toute l'équipe. Pendant que vous êtes dans la voiture, dans le camion, la petite camionnette, vous êtes dit tiens, je vais marrer avec Coé, au moins avec lui on se prend pas la tête, et ben vous avez raison. Avant 8h25, on aura le nouveau classement du Uber Eats Machine, c'est nos plats préférés en chanson. Alors mention spéciale pour celle autour des pâtes à la carbonara. C'est exceptionnel, ça sera dans un instant. Avant ça, nouvelle enquête pour Jean-Quête exclusive qui passe nous voir chez Coé après Manon Lisa sur Europe 2.
2: C'est l'histoire

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1: Bientôt peut-être un retour des Gilets jaunes. Allez. En tout cas, pas mal de manifestations dans toute la France. Jean-Guette Exclusive, notre journaliste, a décidé de bosser sur les manifestants.
2: En France, 8 Français sur 10 ont déjà participé à une manifestation, mais seulement 3 savaient pourquoi. Des pancartes mal écrites, des slogans approximatifs et des manifestants qui confondent retraite et raclette. Nous plongerons au cœur d'un cortège contre la hausse du prix du carburant, infiltré par des trottinettes électriques. À Toulouse, une femme manifeste contre le port du masque en 2025. Dans le Vaucluse, 47% des manifestants d'un blocage de supermarché pensaient faire la queue pour un concert de Kinvé. Et puis nous suivrons Muriel, 58 ans, qui manifeste tous les samedis parce que ça lui fait faire ses 10 000 pas.
1: Et oui.
2: Reportage, témoignage, statistiques absurdes, la France descend dans la rue mais elle a oublié pourquoi, c'est bientôt sur ses stars.
1: Et oui, mais pendant les manifs, attention aux violences.
2: Pendant son jour, nos caméras ont infiltré un groupe appelé les Black Blocs. Chaque week-end, ils descendent dans la rue, pas pour défendre une cause, juste pour taper sur des attributs qui leur ont fait des gros yeux. Ils ont fracassé une vitrine, parce que c'est rigolo. Ce sont des gens qui connaissent le goût d'un crayon feutre, qui mettent encore un bout de bouteille d'eau Saint-Alix dans les rayons de leur vélo pour que ça fasse du bruit de la moto, et alors qu'ils pédalent. Ils arrivent en métro, jettent des pavés et repartent avant 18h parce qu'il y a foot de rue à la télé. Ils sont cagoulés, énervés, désorganisés, ils parlent de révolution, mais ce sont eux qui suçaient leur stylo plume en CE2. 100 jours avec ceux qui veulent renverser le pouvoir alors que la seule tente qu'ils aient réussi à monter, c'est pas une quechua, mais leur tata, c'est bientôt sur ces stars.
1: Je voudrais vous dire, Jean-Quête Exclusive, les Black Blocs ne tapent pas sur des attributs, mais des abribus.
2: Des abribus, pardon. j'ai mal lu.
1: Et on termine, bien évidemment, avec le fameux portrait de la semaine.
2: Dans le portrait de la semaine, Jordan, il a 26 ans, il est éveillé, engagé et totalement incohérent. Militant écologiste depuis 3 mois après avoir vu un réel sur les tortues, il manifeste tous les samedis pour sauver la planète en brûlant des pneus. Jordan lutte contre le réchauffement climatique, torse nu, en février, avec une torche à la main. Il affirme que la Terre est en danger, tout en arrivant sur les Champs-Élysées en C15 avec une vignette Critère 12. Jordan se dit vivre en accord avec la nature, mais il n'a jamais vu une vache autrement que sur Google Images. Quand il va aux toilettes, il tire la chasse avant de faire caca. Par principe, il est pour la fin du plastique, mais garde sa capote au cas où.
1: Ah oui.
2: Jordan veut sauver la planète, mais d'abord il veut brûler un scout. Le portrait de Jordan, le débilo, mi-débile, mi-écolo, c'est dimanche, dans 7 à 8 sur...
1: C'est ça. Merci, Jean-Quête Exclusive.
2: Rien.
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2: Voici le classement du Uber Eats Machine. À la 15e place du Uber Eats Machine, vous le savez, le classement des plats que vous vous êtes fait livrer cette semaine. Un plat que les Français adorent. Vous avez de la pâte? Vous avez de la viande? Vous avez des légumes? Bah, tu fous tout dans la pâte, tu refermes et t'as une tourte. Ça vient de rentrer dans le classement.

0: petite part alors.
1: C'est amusant ça. À la 9e place du classement du Uber Eats Machine, une surprise. Les enfants raffolent, mais surtout les parents, car à préparer, ça ne prend pas beaucoup de temps. C'est simple, ça se fout à la casserole, ça se réchauffe, certains rajoutent un peu de fromage. Les raras, les vio-vio, les lili, les rats.
2: Violi.

0: Troisième place cette semaine, ça va plaire aux viandards.
1: Vous l'aurez compris,
2: elle fait son entrée dans le classement, la côte de veau.
0: Ah ouais ?
3: Moi j'aime le gigot, mais je préfère la côte de veau.
4: J'aime le veau.
3: Plus que la barbaque, vraiment, je préfère la côte de veau.
4: J'aime le veau.
0: Et enfin, première place, il y avait les lacs du Connemara de Michel Sardou.
5: Ouais.
0: Eh bien, merci. Voici une reprise. Un plat qui fait l'unanimité chez les Français, peu importe l'âge. Et surtout, je vous le dis, on n'y met pas de crème.
5: Ah non.
0: Les pâtes à la carbonara.

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1: Europe 2, ce sont les journées du patrimoine ce week-end. Bah, dans un instant, on vous fait visiter la Villa des Animateurs avec Coé sur Europe 2. Il y aura Cyril Hanouna, Jean-Luc Reichmann et mon personnage préféré, Patrick Sébastien, qui va nous dire un petit bonjour. Ça sera juste après Jérémy Frérot. Bonjour, nous sommes le 19 septembre, c'est Europe 2.
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1: Hanouna, Jean-Luc Reichmann et mon personnage préféré, Patrick Sébastien, qui va nous dire un petit bonjour. Ça sera juste après Jérémy Frérot. Bonjour, nous sommes le 19 septembre, c'est Europe 2.

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1: La villa des animateurs, les héros de la route sur ces stars. Ne me demandez pas ce que c'est. On va par contre demander à Cyril Hanouna. Bon, ça va, Cyril ?
2: Bonjour les chéris, comment ça va, mes merveilles ?
3: Oh là là, vous étiez frais, hein, je vous le dis.
4: T'as parlé de nous hier soir.
1: T'as dit gentil hier soir, merci.
3: Ah oui, Fabien Lecoeuf. Elle est intervenue chez vous. Céline Dion, elle est en retard parce qu'elle est en retard.
5: En retard.
3: Merci Fabien.
5: J'ai mis l'info sur Obama qu'on avait déjà donné. Mais enfin,
3: Big Laoui, je vous le dis. C'était dans TBT9. D'ailleurs, dans l'émission ce soir, on revient sur l'info. La France en colère et surtout, on va revenir sur ce débat. Ah. En 2026, faut-il encore se frotter les tétons en arrivant au boulot vu qu'on doit pointer à la badgeuse?
1: C'est
3: un gros sujet, les chéris. C'est complètement fou. Mais bref, alors comme ça, vous voulez savoir si j'ai déjà été héroïque?
1: Absolument, parce qu'il y a un truc ce soir là-dessus, du coup, donc.
3: Bah frère. Je suis un héros pour deux personnes, pour Castaldi et Montiel. Et si je les avais pas sauvés après que toutes leurs émissions se soient arrêtées, ils seraient dans la demeure. Hein. Ils seraient assistants de Jordan Deluxe ou pied de canapé dans Vivement Dimanche. Non mais je vous le dis, les chéris. Puis je suis un héros, c'est moi qui ai lancé Sébastien Patoche, les chéris. Grâce à moi qu'on chante quand il pète, il trouve son slip à un mariage après la pièce montée.
4: C'est vrai.
3: Non mais je vous le dis, les chéris, c'est pas héroïque ça.
4: C'est
3: comme vous tous les matins sur Europe 2. Allez, bisous les chéris, à bientôt, je vous aime. N'oubliez pas la télé, c'est que de la
5: télé. Bonne journée Cyril. Et maintenant, c'est qui qui arrive là?
6: Vous parlez de héros et vous n'appelez pas Jean-Luc. C'est comme si vous faisiez un apéro sans prévenir Pietre et Corentin.
3: C'est
6: terrible.
5: On pensait pas que vous étiez dispo, Jean-Luc.
6: Jean-Luc, toujours à la rescousse, le héros du midi. Jean-Luc Reichmann, lui-même, en chair et en charisme. Le héros des audiences, vous m'avez pas demandé l'audience.
5: Oui, combien les audiences hier?
6: De toute façon, je vous les aurais donné quand même. 789 milliards de téléspectateurs hier.
5: C'est pas possible.
6: Mais aussi. Léo Mattei. Héros d'un téléfilm sur TF1, imaginez si Léo Mattei présentait les 12 coups de midi, pique à 1267 milliards de téléspectateurs.
5: Il y a des chances, on est d'accord. Ça donnerait quoi Léo Mattei qui présente les 12 coups de midi aussi?
6: Il est midi, c'est Léo Mattei qui sonne les 12 coups de midi. Attendez, le cadreur fait de la merde. Attendez, cadreur, tu me filmes bien, s'il te plaît. Tu zoomes sur ma gueule, non, tu zoomes. Filme-moi, bordel, ok, tu m'as saoulé. C'est réglé dans sa gueule, that's life.
3: Ah ouais, ça y est, c'est fini là.
6: Bisous.
3: Pauvre cadreur.
6: À moi-même.
5: Merci Jean-Luc, à bientôt, on va finir avec Patrick Sébastien.
6: À la musique.

0: là.
1: Putain, ça va.
2: Quel accueil, Patrick, ça va?
1: Ouais, ouais, je me suis chié sur les paroles, mais c'est le matin.
2: C'est pas grave, Patrick.
1: Ah, ouais, je suis pas un héros du matin, moi. Je vais vous dire, vous. Ah ouais. Vous, vous êtes mes héros du matin.
0: Ah, merci.
1: Qu'est-ce qu'on se marre avec vous? Et je vais vous dire, moi aussi, je suis. Ouais, finalement, je suis un héros comme vous. J'arrive à me transformer. Regarde, je sors les poches de mon jean et hop là.
2: Ma
1: barre.
2: Mais non, c'est pas ça.
1: Tiens, regarde, je vais prendre ton mug avec ma trompe.
2: Non, plus.
1: Tu veux que je te le touille?
2: Non, surtout pas, Patrick. Plus sérieusement, s'il vous plaît,
1: je
2: Patrick.
1: Je me transforme en héros qui fait le ménage, notamment en fin de soirée, dans les clubs, le Big Big Trou, je sais pas si tu connais.
2: Non.
1: C'est tenu par Carloche. Je peux te dire que...
0: Tagna.
1: Allez, tiens, lis pas bon, mon chihuahua. Allez, tiens, je te le dis en chanson. Allez.
2: Allez.
1: L'essence, elle est chère. Les Français veulent s'amuser. Allez. Tout le monde. Moi, j'aime pas quand il y a de la poussière. J'y suis allergique et ça me donne des glaires. Quand il y en a, je dois réagir. Sinon, je tousse et je transpire. Je descends mon futal, je libère ma colonne. Et ensuite, je me transforme en Dyson.
0: Comment il fait?
3: Vous faites quoi, ouais?
1: En faisant tourner ma kékette.
2: Allez.
1: La poussière rentre, c'est super chouette. Je me mets un sac sous l'air. Roupette pour garder la rainette.
0: Sinon, il y a des bisous.
1: La la la la la la la la. Allez, je vous embrasse. Allez, bisous.
4: La la la la la la la.
1: Hey, c'est tout, attends, je vais touiller le café.
2: Non, ça ira, Patrick. On en reste là.
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0: jouer sur Europe 2.
1: Maillon très faible.
2: Ah oui. Oh non.
1: Oh là.
3: Allez, ah si. Oui, merde. Je suis pas prêt.
1: Ah oui.
2: C'est non, ça de faire des vannes.
3: Des vannes pourries là.
4: Oh pardon, j'étais pas prête. Bonjour.
2: Bonjour.
4: Et
2: Laurence.
4: Bienvenue sur Europe 2. Vous allez assister au maillon très très très très faible. Devant moi, quatre candidats. Et tant qu'ils partent en week-end, cela. Ils vont devoir faire équipe pour tenter de remporter.
5: Allez, un peu d'argent, s'il vous plaît, Laurence.
4: 0 euros.
5: Oh là là.
4: Découvrons maintenant l'équipe qui va jouer avec nous ce matin.
6: Bonjour, je suis Sophie Dapré, je suis le modèle moins tapé que celle d'avant.
5: Alors que je l'ai croisée dans l'ascenseur, ouais, elle est super jolie,
1: elle est magnifique.
2: Belle femme.
1: Magnifique, Sophie.
6: Laissez-moi avec ma phrase d'accroche pour vendre Sophie Dapré.
5: Bonjour, je suis Sébastien Cloué.
1: Ah bah, bah t'as vu.
2: Ah, il est plus là non
4: plus.
1: Parce qu'il y avait une vanne.
5: Aïe. Voilà, ah, mais là forcément, ça marche.
1: Oui, Jean Weekend.
2: Bonjour, Vincent Lagraffe.
3: J'ai pas son agrafe.
2: Là, il est là-bas.
1: Dis donc, plutôt que de faire la visite. Faire la visite du patrimoine, tu voudrais pas faire la visite du manuel de la console de mixage
2: l'instant
1: ce week-end
2: qui
1: incroyable.
3: Et on vous avez pas révisé avant,
1: et
3: oui.
1: Et vous êtes.
3: Moi, je suis Cyril Fégro. C'est moi, oui, ce miroir qui.
1: Cyril Fégro.
4: Bien. Allez. Après, c'est talent.
2: On se concentre.
4: Je vous rappelle qu'avant de répondre à une question, vous pourrez dire banque. Pour empocher l'argent que vous n'aurez pas, c'est parti. Jouons tout de suite en maillon très, très, très, très, très, très, très.
2: FM.
1: Allez, il s'étouffe.
3: Sophie, pardon.
4: Sophie d'après.
6: Oui.
4: Melon et Melèche sont chez Casto.
2: Mm-hmm.
4: Il y a des vis et des rondelles.
1: Ah bah oui.
4: Melon cherche la vis et...
2: Allez, Sophie.
6: Et Melèche la rondelle.
2: Oh là là.
4: Correct.
2: Bon week-end.
4: Sébastien Cloué. Hein
1: oui.
4: Que fait Mimi Mati le soir en rentrant pour se détendre?
5: Elle se fait couler un lavabo.
4: Correct. Vincent Lagraffe.
2: Banque.
4: Que se passe-t-il si tu cries trois fois, Dame Blanche, chez tes parents, à 3h du matin?
2: Ma mère va me demander de fermer ma gueule. Parce que je crie trop fort à 3h du matin. Et elle apparaît pas. Correct.
4: Oh là là. Cyril Fégro.
2: C'est le mytho, celle-là.
4: Que risques-tu si tu conduis avec un coyote dans ta voiture?
3: Bah, qui chie partout sur la banquette.
4: Correct. Nous arrivons à la fin de notre jeu, hélas. Zéro.
2: Oh, oh, bah, comme d'habitude.
4: Ah, vous n'êtes vraiment pas les chips les plus aiguisés de la rivière.
2: Ouais, tout confondu.
4: Moi aussi, j'ai tout mélangé. Avec 0 euros en banque, vous êtes tous les maillons faibles. Au revoir.
2: Au revoir.
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0: Let's go.
1: Ça c'est le nouveau Miley, j'adore, c'est une folie furieuse, vous l'avez découvert chez nous sur Europe 2 et ça s'écoute très très fort dans la voiture. Allez-y, montez le son, c'est le week-end, on en profite.

0: Europe 2, ça va ce matin? Oui, ouais, parfait. On va croiser Angèle dans un instant. Elle arrive, le top de Stouff aussi chez Koé. Un top spécial truc à faire au boulot. Des trucs spéciaux à faire pour se marrer au boulot. Bon, c'est pas toujours simple, mais ça va vous aider. A tout de suite avec Koé. Il est 9h10.
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1: Allez, on y va. Stouff, vite.
2: On va parler des conneries à faire au boulot pour faire un peu parler et puis pour détendre et rigoler.
1: Ah oui, faut rigoler.
2: On va commencer par exemple pour les femmes, laisser un test de grossesse positif sur l'évier dans les toilettes.
1: Ah bah là, t'es sûr.
2: Donc là, tu vas avoir des cancans dans tous les sens.
1: T'es sûr qu'en 5 minutes, tout le monde est au courant.
2: Bah, oui. Voilà, et tu laisses faire et tu regardes. On a ensuite la souris de bureau sabotée avec le petit scotch que tu mets en dessous.
3: Ah, on l'a vu. Ça.
2: On l'a déjà fait, ouais.
1: C'est pour le fameux.
2: Et tu t'énerves avant d'apercevoir qu'il y a quelque chose en dessous, ou comme passer le PC dans une autre langue aussi.
1: C'est bien ça.
2: Ça, oui. C'est rigolo.
1: Moi, j'ai déjà fait avec un téléphone une fois. Ah, c'est marrant. Ah,
3: tu t'as vu. Semaine à chercher les réglages après.
2: Autre connerie à faire, c'est prendre ses fesses à la photocopieuse et faire plein de copies.
3: Ouais, comme alors ça, faut pas faire peser plus de 100 kilos, sinon la photocopieuse, elle kiffe pas.
1: T'as déjà fait ça, Stouff?
2: Non, faut pas qu'on.
1: On comprend mieux pourquoi on a plus l'imprimante à l'étage.
2: Et tu, pareil, avec la photocopieuse, toujours, tu peux faire aussi une fausse fiche de paie que t'imprimes.
3: Ah oui,
2: et que tu laisses.
3: Avec un gros montant
2: sur ton salaire. Et tu dis rien. Et tu mets le nom de quelqu'un, de la boîte.
1: Crime Europe 2, je vais le faire avec Vito.
2: Voilà. Une autre connerie à faire, c'est déplacer les objets de bureau de ton collègue chaque matin. Et tu le rends fou.
3: Ouais.
2: Ils se demandent, mais qui a mis ça là?
1: Très bonne idée. Allez, joueuse, un dernier.
2: Et pour terminer, il y a aussi les fameuses signatures de mail à la fin que tu peux personnaliser. Il y en a un qui a fait ça d'ailleurs sur les réseaux, par exemple, il met à chaque fin de mail en vous souhaitant la journée que vous méritez. Voilà.
3: Ah,
2: Ou encore avec une confiance injustifiée. au lieu de bien à vous, tu mets bien à bout.
3: Ah oui. Voilà.
2: Et aussi, tu peux leur mettre, si vous avez la moindre question, hésitez.
1: Ah, c'est drôle, ça.
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du samedi matin, vous avez choisi Europe 2 et contrairement aux courses, bah c'est gratuit. Tiens, bah peut-être que vous êtes avec les enfants dans la voiture, ils peuvent poser leurs questions à Koé, vous les envoyez au 06 33 11 32 11. On découvre celle de ce matin après Top.

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3: C'est le moment d'avoir les questions d'enfants. 06 33 11 32 11. Bonjour.
4: Coucou l'équipe, c'est Clémence.
3: Salut Clémence.
4: Quand vous dites on revient après la pub, vous faites quoi pendant la pub?
3: C'est une bonne question. Moi, je vais prendre le 857e café. Pietre va aux toilettes.
5: Ouais, voilà. Pas que. Hein.
3: Voilà, stouf.
6: Bah, ça dépend. Soit je parle avec les gens sur les réseaux, soit je suis au petit-déj, soit je suis aux toilettes.
3: Voilà, c'est vrai. Pas des trucs de fou non plus, voilà. Hein, Corentin.
7: Ben, moi, souvent.
3: Il écrit la suite.
7: Ouais, j'écris la suite. Des fois, je suis en prod et sinon, je vais faire une petite pause à l'extérieur.
3: Voilà, ouais, une petite pause.
6: Et Vito?
8: Et moi, je me mets dans le canapé, j'en profite. Pour m'asseoir.
3: Fait une micro-sieste de 8 secondes.
7: Et méditer.
8: Voilà.
6: Ah, sur la vie.
3: Ouais, il médite régulièrement.
8: Et Stouff parle aux gens sur
6: les réseaux.
3: Merci d'être avec nous sur les réseaux.
7: Et
3: vous
7: Coco, il a le temps de manger un bout de pain, le temps de la pub, non, mais il va toujours le prendre. 5 secondes avant la reprise de l'émission.
8: L'histoire de revenir, prendre le micro en faisant pas la bouche.
6: Mais vous n'avez pas fait attention aussi. Pendant la pub, il fait comme les ados avec les vocaux.
8: Les messages d'amour, sa chérie.
3: Je laisse un message à ma chérie. Je laisse un message à ma chérie.
6: Tu dors encore?
3: Où je fais des vidéos pour les gens qui me demandent pour les anniversaires de mariage, tout ça.
8: Oui, c'est vrai.
3: Message. Allez.
9: Salut l'équipe, c'est Diego. Coé, quand tu parles tout seul dans le micro, tu trouves pas ça un peu bizarre?
3: Quand je parle tout seul, quand je... Ah oui, mais ça, alors t'as raison mon grand. C'est le problème de la radio, c'est que des fois, on est dans un délire où on parle à une espèce de... d'objets et on vous imagine de l'autre côté et c'est vrai que des fois c'est absurde parce que vous pouvez être des millions de l'autre côté et évidemment on ne voit personne, on reste dans notre pièce ensemble.
6: Tu as cette habitude aux toilettes aussi du coup.
3: Ouais. Moi je parle à mon rouleau de toilette, je parle à mon papier toilette et à mon canard WC.
8: Mais je pense qu'effectivement c'est plus facile pour nous parce qu'on est en groupe, donc l'air de rien, est en train de prendre le café ensemble.
6: Mais quand t'es solo,
8: quand je vois un Vito là qui passait des musiques dépressives entre chaque truc, ça devait être long. Hein.
10: Bah, il avait enlevé tout ce qui était tranchant dans le studio.
3: Il lui avait enlevé les cordes, les ceintures, les lacets, tout ça c'était compliqué. Hein. Voilà, non mais si, c'est vrai que c'est assez étrange de parler à un micro, t'as raison, et des fois on parle tout seul, mais voilà, vous êtes de l'autre côté, enfin, on espère.
9: Salut l'équipe, c'est Lola.
3: Salut
9: si
3: Lola.
9: Vous deviez virer quelqu'un de l'équipe pendant une journée, vous choisiriez qui?
3: Pietre.
6: Pietre.
8: Bah, vous seriez pas dans la merde.
7: Non, pas moi.
3: Ah, tu prendrais qui toi? T'enlèverais
7: qui? Je sais pas moi.
3: Mais en plaisante, ça serait Pietre quand même.
8: Ouais.
3: Mais réfléchis bien, ça serait pas bien.
7: Ah non, parce que j'aurais trop de taf.
3: Mais on pourrait pas, on est trop peu nombreux et puis on s'aime bien, on pourrait pas enlever une personne. Moi je pourrais pas. Vous me direz aujourd'hui il faut en enlever un, je dirais bah j'arrête.
10: Est-ce qu'il faudrait pas qu'on embauche quelqu'un qu'on aime pas, comme ça on peut l'enlever si on a besoin?
7: Bah grave.
3: Je te vire, bah, pas moi, bah c'est toi. Non mais franchement,
8: bah,
3: si.
8: Bah Vito,
3: si demain.
8: L'équipe dernière année, hein.
3: Si demain dans la maison on me disait on doit enlever quelqu'un de l'équipe pour des raisons de budget, machin, je crois que j'irais bah j'arrête.
8: Ou d'une vanne un peu...
3: limite
8: peu trop, ouais.
3: Comme ça, failli t'arriver.
8: Ouais. Je suis pas passé loin avant hier.
3: Non, honnêtement, je laisserai pas faire ça. Honnêtement, non. Un dernier.
9: Coucou tout le monde, c'est Léonie.
3: Ciao Léonie.
9: Stouff, est-ce que tu as déjà rigolé tellement fort à la radio que tu as fait un prout?
7: c'est vrai que des fois...
3: Ceci dit, je veux entendre la réponse.
6: À la radio, non. Bah évidemment non.
8: À la radio, non.
6: Oui, mais chez moi c'est déjà arrivé.
3: Ah bah tiens, regarde. c'est déjà arrivé.
6: Bah c'est, ça vous est tous arrivé chez
7: moi. Ah non.
3: Bah, t'imagines le truc avec la belle famille. C'est horrible.
6: Mais à la radio, non. À la radio, je peux pas.
3: Trop concentré.
6: Attention. Voilà, je fais très attention.
3: Elle resserre tout. Rien ne sort.
6: Je serre tout.
8: Voilà. C'est pour ça qu'à chaque pub, elle va aux toilettes.
3: C'est pour ça qu'elle est gainée. Hein.
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Europe 2, ça va votre matinée, vous ? Moi, bof, là. Hein. Je viens d'aller aux toilettes d'Europe 2 et j'ai découvert qu'il n'y avait plus d'eau dans le robinet, mais j'ai découvert après m'être mis du savon plein les mains. Donc, on va à la guerre comme à la guerre. Hein. Voilà. C'est donc les mains très propres que je vais vous annoncer la suite de Coé sur Europe 2. Annie Dingo arrive après Michael Jackson.

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1: La nouvelle vie heureuse de l'ancienne maire de Paris, Anne Hidalgo, c'est ce qu'elle a dit. Elle multiplie les conférences à travers le monde.
2: Exactement.
1: Eh oui, bah oui,
2: ah
1: bah là.
2: Nous,
1: bah
2: jungle,
1: oui, bah ça, alors voilà, mais mon jungle, là. Ah vas-y, voilà. Bah voilà.
3: Anne Hidalgo,
1: c'est moi, je suis heureuse.
3: Ah. Réforme, t'as sous ton chapeau.
1: J'en ai plein à Yavelotte.
3: Anne Hidalgo,
1: it's me.
3: En ce moment, t'as plus trop.
2: Bonjour Madame Dingo.
1: Oui, bonjour, oui.
2: Alors, il paraît que depuis que vous n'êtes plus maire de Paris, vous vivez votre meilleure vie.
1: Mais complètement.
2: Ah ouais,
1: complètement.
2: Ah oui, c'est pas
1: je
2: bien,
1: fais des conférences dans le monde entier. Je rencontre des maires,
2: bah
1: des
2: oui.
1: dirigeants. Je peux signer des accords internationaux.
2: Ah ouais.
1: Franchement, je ne pensais pas avoir à être encore plus heureuse que quand j'ai quitté la mairie.
2: Ah bah oui.
1: Vive la vie.
2: Et vous
1: Happy
2: avez plein...
1: life.
2: D'accord. Et est-ce que vous avez plein de projets pour le climat
1: ah
2: là
1: ben évidemment, ça,
2: ouais.
1: c'est, ça c'est mon combat. Vous
2: ouais.
1: savez, je suis d'ailleurs en train de signer plusieurs accords absolument historiques pour le climat.
2: Dans le monde entier.
1: Ah oui, primeur.
2: Ah oui. Ouais, primeur. Okay.
1: Avec les pays du Golfe, nous allons remplacer les SUV par des chameaux électriques.
2: Ah
1: avec
2: ouais.
1: une borne de recharge dans chaque bosse.
2: Ah, pas quoi. Mal ça.
1: Si, bah si, là, ça sert à rien, il n'y a rien là-dedans. Voilà, 2 heures.
2: Ouais.
1: Avec le Canada, nous allons récupérer toute la neige qu'ils font pour la remettre dans les montagnes.
2: D'accord.
1: On va la transporter en petit camion frigorifique Picard. J'ai
2: ouais.
1: déjà fait les études, ça
2: ouais.
1: marche. Il y a une chance sur deux que vous skiez sur des poissons panés à Valto, mais bon. Primeur, 2 heures, tricheur.
2: Ouais.
1: Aux États-Unis, nous allons remplacer les barbecues par
2: oh
1: des barbecues solaires.
2: Oh
1: vous posez votre côte de bœuf au soleil à midi.
2: Ouais.
1: Vers 16h30, elle est à peu près bien.
2: Ah, vous goûtez pas mal.
1: Cadreur.
2: Ouais,
1: à Dubaï, nous allons rajouter du chauffage. Oui,
2: pourquoi
1: il faut qu'on fasse fondre le plastique qui se trouve dans les influenceuses. Voilà, il n'a trop là-bas de plastique. Il n'a trop. Et enfin, alors attendez, primeur, teaser,
2: oui.
1: tricheur, cadreur. Alors, Jérôme Commandeur,
2: ouais.
1: ah, je dirais aux Irlandais en kilt et
2: ouais.
1: aux Écossais de péter d'eau au nord pour réchauffer l'Islande. Voilà.
2: Ah bah il fait froid là-bas.
1: Ah ouais, bah oui, voilà.
2: Bah, merci beaucoup, Madame Dingo. Et vous pensez vraiment que tout ça va sauver la planète? Parce que ça pollue là, un peu, tout ça là.
1: Eh oui, bon, oui, ben je m'en fous. Voilà, c'est
2: ah
1: ça
2: bon,
1: que vous voulez
2: bon,
1: savoir.
2: Ouais.
1: De toute façon, moi, je voyage en business maintenant, donc l'écologie,
2: quoi
1: balèque. Hein.
2: D'accord.
1: faites ce que je fais, mais faites pas ce que je fais.
2: Ouais, non.
1: Non, attendez.
2: Ouais.
1: Dites
4: non.
1: ce que j'ai fait, mais
2: non.
1: faites pas ce que
2: non,
1: j'ai dit.
2: Pas,
1: ah
2: ouais.
1: non, attendez. Faites ce que j'ai fait. Ah, là, excusez-moi, parce que j'ai commencé des travaux dans mon cerveau il y a 6
2: oui.
1: mois.
2: Ah oui,
1: mais j'ai posé que les pancartes, ils sont pas venus. faites dit ce que je fais, mais pas ce que je fais.
2: On verra.
1: Comment on dit ça?
2: C'est qui?
1: Dis, c'est moi. J'en ai plein.
3: Aridago.
1: Oui, bah c'est encore moi.
3: En ce moment, t'as plus trop de boulot.
1: Ah bah si. Ah bah si.
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1: Oh, champions! Les champions du monde de lecture arrivent sur Europe 2. On a encore de beaux spécimens cette semaine. Vous allez voir, c'est pas les chips les plus salés du paquet, mais au moins, ils nous font marrer. C'est dans la suite de Coé sur Europe 2. Après Freya Sky, bonjour. Il est 9h26. 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
1: Notre premier champion est un enfant dans les champions de l'actu. Il a 9 ans, le petit bonhomme. Il a été arrêté au volant d'un SUV. Ah, vous allez me dire, c'est étonnant, ça s'est passé où ? À Marseille. La voiture circulait sur le Prado, qui est quand même pas l'endroit où il y a le moins de monde. Quand les policiers l'ont aperçu, c'est au moment du contrôle que les forces de l'ordre ont découvert ce gamin au volant.
2: Ouais.
1: Avec son père assis sur le siège passager, avec son autre fils de 9 ans sur les genoux, il n'y a rien qui va.
2: Mais comment il faisait pour...
1: Attendez, je n'ai pas fini. Il roulait sans ceinture. D'accord. Et pour être sûr de toucher les pédales, c'est ta question.
2: Ma question.
1: Son père a été... Attends. Il roulait sans ceinture. Oui, pardon. Il roulait sans ceinture, parce que comme ça, il descendait.
3: Voilà, c'est plus facile aussi.
1: Et ça lui permettait...
2: Ça m'a pas la tête.
4: Bah oui, sinon c'est dangereux.
1: Bah évidemment. Bah oui, bien sûr. Il pense aux autres d'abord. Son père a été placé en garde à vue, fera l'objet d'une convocation en janvier prochain.
2: Bon, rien. Mais évidemment.
1: Quand je pense, il aurait pu mettre son autre fils de 9 ans aussi au volant. Hein.
5: Pourquoi ?
1: Bah, à eux deux, 9 et 9.
3: Ah, 18, bah oui,
1: c'est légal.
4: Sur le siège, j'ai 18.
1: Un qui fait le bas, l'autre qui fait le haut, c'est légal. Second champion, un japonais. Lui, il a fait exploser son appartement après avoir utilisé un pesticide pour éliminer un seul cafard. Alors, c'est pas tant qu'il a utilisé un pesticide.
3: Après, au Japon, ils sont plus gros, les cafards.
1: Oui, mais c'est pas qu'il a utilisé un pesticide. Mmh. Il a pulvérisé 14 bouteilles d'insecticide pendant environ 10 minutes. 14 bouteilles.
2: Mais pourquoi 14?
1: Ah, parce qu'il devait, à mon avis, c'est son stock de pesticides.
2: Mais il y avait un cafard.
1: Oui. Ouais. Sauf qu'il y a eu une étincelle, donc l'explosion, qui a endommagé l'appartement et qui, lui, l'a blessé légèrement. Ah, putain. Mais maintenant, il a un nouvel appart. Hein. Ah, il a arrêté les insecticides, tout va bien. Okay.
6: Bonjour, c'est le proprio.
1: Ah, et ça marche bien, ça. Troisième champion, il s'appelle, c'est Irzi. Une américaine de 50 ans qui a été inculpée. Alors écoutez-moi bien, c'est une histoire banale, ça s'est peut-être arrivé plein de fois. Mmh. Elle s'est vengée sur sa voisine parce que selon elle, sa voisine avait une liaison avec son mari. Bon, du classique. Ah, ouais. Même Netflix te fait pas une série là-dessus. Hein. Sauf que Irzi s'est vengée d'une façon étonnante. D'après vous, qu'est-ce qu'elle a fait, Stouff?
2: Elle a ruiné son appartement.
1: Ça marche bien. Ça c'est féminin, ça.
5: Elle a fait, elle a mis un grand doigt d'honneur là dans le jardin. Ça avait déjà été fait.
4: Oui.
5: Moi, j'ai un buisson ou une statue.
1: Moi, j'ai un copain une fois. Il est en discothèque. Écoutez-moi, je vous jure que c'est vrai. Hein. Il est aux États-Unis. Il est à Miami avec sa chérie. Il est à Miami avec sa chérie et son appartement c'est New York. Donc ils sont en vacances. Il est avec sa chérie puis à un moment donné il abandonne sa chérie, boit un ou deux verres, il discute avec une autre fille. Une autre fille. La petite amie voit qu'il discute avec une autre fille. La fille, elle quitte la soirée. Elle prend le premier avion. Elle remonte à New York. Elle avait les clés de la voiture. Elle rentre dans l'appartement avec un club de golf. Elle a fait tout l'appartement. Toutes les glaces, les télés, les lustres, les machins. Elle a tout fait.
4: Et vous êtes jalouse ?
1: Pas du tout. Il avait rien fait. Il avait effectivement peut-être discuté. Un petit peu plus.
2: Elle a fait quoi alors ?
1: Elle a fait beaucoup plus. Elle a jeté un seau d'excréments sur sa voisine. Avec une particularité, c'est que la voisine a dit qu'elle avait produit elle-même le seau d'excréments avant de le jeter. Parce qu'elle a...
4: Il fait maison.
1: Ah oui.
3: C'est local.
1: Donc voilà. Alors elle nie évidemment avoir jeté tout sur la voisine. C'est à la justice de trancher. Est-ce que c'était du vrai caca, le vôtre, pas le vôtre?
2: Un pigeon.
1: Comment?
5: Un pigeon.
1: Voilà. On ne sait pas. C'est la justice qui va trancher. Elle en a fait une chanson.

0: qui voulait. Allez.
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2: Europe 2, vous avez bu votre petit café ce matin? Elle dirait quoi les capsules si elle pouvait parler? Je m'étais jamais posé la question, mais Coé, si, la réponse arrive après Zara Larsson.

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1: Des capsules de café. Si vos capsules de café que vous mettez dans la machine se mettaient à parler, qu'est-ce qu'elle dirait? Que dirait la capsule Ristretto?
2: Tabulato!
1: Que dirait la capsule Voluto?
3: Debout là-dedans, debout là-dedans, debout là-dedans.
1: Oui, on a compris. Que dirait, oui, d'accord, que dirait la capsule décaféinato?
4: Qu'est-ce qu'il y a?
1: Bon. Ah oui, c'est le problème. La capsule Starbucks, elle dirait quoi?
5: Et voilà, 700 euros le kilo, qui en veut?
1: Et la capsule premier prix dans les supermarchés, elle dirait quoi?
5: Un conseil, vérifie que les toilettes soient libres avant de me boire.
1: Ouais. Si tu es d'accord que des fois je comprends pas bien la différence entre une capsule Nespresso le prix et la premier prix que tu trouves dans ton supermarché.
6: Bah c'est pas le même café. Hein.
1: Oui, ah ben merci. Ouais. C'est-à-dire que oui, bah, alors évidemment. Que dirait la capsule cappuccino?
4: Attention à la mousse. Et voilà. Oh, je t'ai fait un cœur.
1: Que dirait la capsule café au lait? Au lait. Ah oui, c'est là, olé, olé.
4: Attends, encore une petite goutte.
1: Ah, d'accord.
4: Attends, non, encore un peu sur le bord des lèvres.
1: Ah, c'est la café olé, olé.
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0: Salut, c'est Europe 2 que vous écoutez, de vous nous laisser des messages sur, sur notre Insta, sur tous les réseaux sociaux. Vous voulez nous dire un petit bonjour, 06 33 11 32 11.
1: Salut Coé, salut tout le monde.
0: Coucou.
1: Bon, bah là, je vais devoir me dévoiler, je suis inspectrice des impôts.
0: Bonjour madame.
1: Effectivement, cette histoire de prélèvement en fin d'année, ça existe depuis la mise en place du prélèvement à la source.
0: Voilà,
1: et c'est autorisé au moment où vous faites votre déclaration, parce que quand vous faites votre déclaration, vous indiquez votre RIB et vous cochez l'autorisation du prélèvement sur votre compte bancaire. Alors ça marche pour le remboursement.
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1: Et ça marche aussi pour le prélèvement. Donc voilà, en fait, vous autorisez tout au moment de votre déclaration. Et si vous ne renseignez pas votre RIB et si vous ne cochez pas la petite croix, vous ne pouvez pas valider votre déclaration.
3: Donc on se nique.
1: Voilà. Donc ça existe depuis super longtemps. Ouais. En tout cas, je vous fais des gros bisous.
0: Bah, merci madame.
1: Vous me faites rire bien tous les matins sur Europe 2.
0: Ah, c'est gentil.
1: Je suis dans les bouchons pour aller travailler sur l'île. Bienvenue dans le Nord. Et puis, continue à nous faire rire.
0: Merci beaucoup.
1: Allez, salut.
0: Gros bisous, madame l'inspectrice des impôts.
4: T'as rien reçu, là,
5: Oh, j'ai mis ton RIB, moi.
0: Non, c'est...
3: Ah bah oui, on est obligé de mettre les... C'est vrai que c'est...
0: Ah, écoutez, il faut y passer.
3: Ouais, mais tu vois, on nous oblige à mettre nos coordonnées bancaires et tout, c'est chiant.
0: Ouais, bah, c'est ouf.
5: Et en plus de ça, on les fait rire, t'as vu.
3: Non, mais ce truc.
0: Bah, ils sont allés voir les comptes de Pietre. Ils rient. Ils sont allés voir les déclarations de Pietre. Ils rigolent.
3: Mais là, tu vois, ça me fait penser à ça. Et du coup, j'ai pas accepté. Pour les écoles, pour les cantines. Quand tu dois payer les cantines maintenant, là, par exemple, pour mon fils qui est au lycée, il t'oblige pour l'inscription à mettre ton RIB, ton IBAN. Et bah, tu sais quoi? J'ai envoyé un mail. J'ai envoyé un mail. Et bah, moi, je leur ai dit, les gars,
2: je rachète
3: pas
2: la cantine.
3: Je mettrai pas mon IBAN. Non, je dis, vous êtes fait pirater il y a pas longtemps, je vais pas vous mettre mes coordonnées bancaires, en fait, les gars.
0: Mais t'as complètement raison. Mais aujourd'hui, toutes les écoles, inscrit tes enfants en fac ou en école privée, ils te demandent ton IBAN.
3: Bah, moi je l'ai pas fait, je fais bah du coup il viendra pas manger à la cantine. Allez.
0: Mangera pas tout court.
3: J'ai faim. Et rentre à la maison, et voilà.
2: Et pour ma défense, c'est un article de 20 minutes il y a 3 jours. Le fixe va bientôt prélever directement votre machin, tout ça là. Et
6: ah
2: c'est là,
6: mais oui, jeu. Mais oui, mais je comprends, mais tu t'es trompé. Il va bientôt parce que c'est le 25.
2: C'est le moment
6: 27.
2: De prélever, c'est ça.
0: Mais c'est. Mais non, mais.
5: Mon champion.
2: Attends, je vais le chercher.
3: Bah si, Vito a raison,
2: je vais le chercher.
0: Eh ouais, c'est ça.
3: Parce que je pense pas que la maîtrise des impôts...
2: Le fils va bientôt prélever directement votre compte bancaire.
3: Voici quand. Vas-y, descends.
0: Regardez-moi ça.
3: Allez, descends.
0: Il a pas lu au entier. Parce que l'info me semblait bizarre aussi, parce que moi, il me semblait que c'était déjà ça.
6: Moi, je le fais tous les ans, donc
0: je pareil, mais on va le laisser réfléchir quand même. Pietre, on a jusqu'à 11h.
2: Non, mais c'est ça.
0: C'est-à-dire.
2: C'est ça. Les contribuables soumis à un reste à charge sur l'impôt sur le revenu de 2025 vont bientôt être prélevés directement sur leur compte bancaire. C'est ça, en fait. C'est comme les élèves vont faire leur rentrée scolaire. En fait, c'est pas nouveau.
0: C'est vrai. Non, mais c'est marrant.
2: Non, mais faut savoir.
0: Lire. Quoi.
2: Faut savoir lire, en fait.
0: Il faut lire pas que le titre, quoi.
2: C'est ça. Et le mec
0: est sur. Il y a des titres bien racoleurs, tu sais, mais faut lire un peu plus.
3: C'est vrai, Coco, on peut pas la faire sur Europe 1, celle-là. On le laisse.
2: Bah, je l'ai noté pour cet après-midi.
0: Oh là là. Il m'inquiète, je te jure, des fois il m'inquiète parce que je me base sur ses infos.
2: Je l'enlève.
0: Ouais, merci, cher Jean-Pierre.
3: Par contre, j'ai vu que pour à l'école maintenant, donc ils enlevaient moins de points pour l'orthographe et l'écriture. Ça y est.
6: Ils en enlèvent plus.
3: Non, mais c'est ça. En fait, quand tu faisais ton bac, tes contrôles, machin, ils te comptaient pas l'orthographe.
0: Bah maintenant, voilà, donc ils t'enlèvent plus de points.
3: Et voilà, donc ça sera moins de points maintenant.
6: C'est plus alors.
0: Ah,
6: c'est
0: plus. Non, c'est oui, pas moins de points, c'est moins. Deux points. Et vous avez quoi ce matin? Sans rire.
3: Merci Coco.
0: Non mais.
3: C'est moins deux points.
0: Voilà, ça va être écrit l'hypoténuse. Ah machin, rapport au truc à truc, et bah bim, moins de points.
2: Si tu mets l'hypotanus à la place de l'hypoténuse, tu gagnes 2 points.
5: Hippopotamus, au carré.
3: Et bah tout ça. C'est plus de points.
0: Tu prends l'hippopotamus x 2. Non, tout ça, ça marchera plus. 4 mariages pour une lune de miel, chaque jour sur TFX, vous pouvez retrouver cette émission, 4 mariages pour une lune de miel. Alors, c'est magique, ce sont toutes les... Elles se marient, et puis généralement les femmes sont invitées à aller au mariage, et puis à pour un moment donné, alors, et puis t'as toujours, j'aime pas, non, il n'y a pas d'ambiance, non.
6: Horrible. Hein,
0: le thème c'était rouge et princesse,
3: alors,
0: non.
3: Moment,
0: si elle est bien en princesse, il y a du rouge, pas assez rouge.
2: Et sur pendant le mariage, chérie, t'es trop belle.
0: C'est trop bon, puis Alfred, je n'ai pas du tout aimé son plat.
5: Je mets 2, et le vendredi, elles se retrouvent toutes les 4 alignées.
2: C'est la guerre.
0: C'est magique. Et bien, dans celui-là, pas d'engueulade. Ah, pas d'engueulade. Vous allez entendre la chose la plus gênante du mariage qu'on peut faire dans un mariage. Le DJ prend le micro. Vous savez que souvent, on donne quelque chose aux mariés. Oui. Alors, c'est où ils sont très jeunes et vous leur offrez des trucs, les machines à laver, les machins, ou ils sont plus vieux et vous participez souvent à un voyage.
3: Voilà, voilà, c'est ça.
0: C'est à peu près ça. Bon, alors le DJ, lui, il n'est pas dans la finesse.
4: Nous allons procéder au cadeau. On est venu, on a mangé, on a bu, mais je pense qu'on n'est pas venu les mains vides. Hein, on a amené peut-être des enveloppes, des présents pour toutes les personnes qui auraient oublié leur enveloppe.
0: Ouais.
4: Sachez qu'il y a des distributeurs.
7: Ça ne se fait pas.
0: Ah oui, là, il y a des distributeurs.
7: C'est complètement déplacé.
8: Là, c'est. Ah oui, là, c'est
7: scotché.
8: Là,
7: c'est choquant.
8: Ah oui, vous avez mangé. Maintenant, vous payez.
9: La mariée va passer avec un TPE.
5: C'est ça.
0: Vous voulez que je vous dise ? Pour mon mariage, j'aime bien lui.
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11: Qu'est-ce qu'on est bien le week-end sur Europe 2. Vous êtes en voiture, vous avez mis la bonne radio, ne touchez plus à rien. On va retrouver Angèle dans un instant. Angèle avec Justice, le son de What You Want. Et on parlera aussi d'un objet qui est entré dans nos vies il y a quelques années. Et on ne peut plus s'en passer. Sondage sur les Français, le smartphone à découvrir avec Coé sur Europe 2. Direction 10h.
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1: Le sondage sur les Français et les smartphones, on apprend qu'un Français sur deux consulte son smartphone dès le réveil.
2: Ah ouais.
3: Ah oui.
2: C'est pas bien.
1: Pourquoi c'est pas bien?
4: Bah déjà la lumière.
2: Ouais, la lumière.
1: Non,
4: te manger la lumière au réveil.
1: Ah, c'est pas bon.
4: Ah non, c'est pas bon du tout.
1: Parce que moi je croyais que c'était le soir qu'il fallait éviter.
2: Bah les deux c'est mauvais.
4: Non, la réveil, elle est super mauvaise la lumière du téléphone.
3: Si, mais il faut faire comme moi, il faut fermer les yeux un peu comme ça, mais les ouvrir un tout petit peu, tu vois juste la lumière.
1: Ah déjà je vois rien le matin, alors si tu me demandes de fermer à moitié les yeux. 43% vont au lit avec leur smartphone.
2: Ah bah. Plus en plus parce que maintenant il sert de réveil.
1: Merci. 36% l'utilisent souvent et toujours aux toilettes. Je fais partie de cela. Hein.
4: Mais tu sais que moi, quand je vais aux toilettes et que j'ai pas mon téléphone, je me sens seul. Ouais. Enfin, je suis pas bien.
1: On s'ennuie.
4: Il manque un truc.
1: Il manque quelque chose. Il a remplacé le magazine.
2: Oui, ouais, c'est ça.
1: Tu sais, avant, on avait des magazines de bagnoles. Nous, les mecs, on s'asseyait puis on regardait les voitures.
3: Et moi, j'ai de la chance parce que j'ai une prise dans mes toilettes.
1: Ah non.
3: Donc, si j'ai plus de batterie, je peux le charger en
1: le
3: même temps.
1: Le riche.
3: Eh oui.
1: T'as des prises dans tes toilettes.
2: Parce qu'il a enlevé tous les papiers. Il était écolo. Il se torche avec l'iPad maintenant.
3: Ouais,
1: 25% consultent leur téléphone alors qu'ils sont en train de parler avec leur partenaire, en famille ou avec leur colocataire.
4: Évidemment.
1: 1 sur 4.
3: Ouais.
1: 32% l'utilisent à table, en train de déjeuner ou en train de dîner.
4: Alors ça, non.
1: 49% des personnes, 1 sur 2, des personnes en couple, consultent leur smartphone une fois couchés chacun de leur côté.
2: Ça, ouais.
1: Ça, c'est sûr. Ah oui. Alors après, c'est pas gênant si tu consultes vite fait tes trucs. Si c'est pour que chacun regarde des stories dans son coin.
2: Bah, c'est souvent ça. Hein.
4: Bah, mais c'est ça, ça malheureusement.
2: Petit tour sur TikTok,
1: ça.
2: Là,
1: mais c'est tristoun.
4: Et il est 2h du matin, je vais peut-être me coucher. Ouais.
1: Attendez, 62% des Français en couple estiment que leur partenaire passe trop de temps sur son téléphone. 18% des Français consultent leur smartphone sous la douche. Et ensuite, l'ont mis dans le riz parce qu'il avait pris l'eau.
5: Ah, c'est
1: et 11% des Français ont déjà quitté une conversation de couple en disant « Attends, je dois répondre », alors qu'ils avaient mis une alarme pour quitter cette conversation.
3: Ça, c'est beau, ça.
1: Ça, alors ça, c'est moche.
2: Mais qui l'a déjà fait?
1: Mais bougrement intelligent, quand même.
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va retrouver Stéphane Bern qui va nous parler de l'événement du week-end avec Coé, les journées du patrimoine. Peut-être que vous avez prévu d'aller visiter des trucs en amoureux avec les enfants. Moi, j'aime bien les journées du patrimoine. On est fiers d'être français quand on ressort des monuments. Stéphane Bern chez Coé sur Europe 2. C'est après Martin Garrix et Ed Sheeran.

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1: Merci d'être là tout le monde. Journée du patrimoine avec Stéphane Bern. Donc c'est ce week-end. Alors moi, qu'est-ce que j'aimerais bien aller visiter ? Il y a plein, vous savez qu'il y a plein de... Il n'y a pas que les gros monuments dans les grandes villes. Il y a surtout des châteaux, je crois, des petits châteaux, des jardins qui s'ouvrent. Il y a pas mal de choses à aller visiter. Parfois, vous avez des trucs à côté de chez vous.
2: Oui.
1: Et vous ne pouvez pas y aller. On vous les ouvre pendant les journées du patrimoine. Des petites sources, des petites... Là, il paraît que c'est très sympa à faire.
3: Tu vas faire quoi ce week-end d'ailleurs, toi ?
1: Je pense que je vais dormir. Ah si, j'ai emmené ma chérie. Si, j'emmène ma chérie dans un château, mais pas porte ouverte. Hein. Bon.
3: Ouais.
1: Voilà, on va avec des amis, on se fait un petit truc détente, une petite nuit.
3: Très bien.
1: Un peu en amoureux parce que là, ça va un petit peu vite là, les dernières semaines. Et voilà, un petit dîner le soir, enfin normal.
2: Petite demande en mariage.
1: On ne peut pas en faire tous les week-ends quand même. journée du patrimoine. Tiens, qui de mieux que Stéphane Bern pour nous en parler ?
3: Eh bien, il est avec nous justement. Bonjour Stéphane.
4: Écoutez, mes chers confrères des médias, que dis-je ? Les bouts en train sur pattes de la bande FM. Comment allez-vous aujourd'hui, veille de ce week-end du patrimoine ?
3: Eh bien, nous, on va très bien, et vous ?
4: Oh, magnifique. Écoutez, si je ne vais pas bien aujourd'hui, quand vais-je aller bien ?
2: Bah, c'est vrai.
4: Et ce soir, n'oubliez pas le traditionnel loto du patrimoine. Choisissez vos plus belles boules. Une loto !
3: Ah oui, forcément. Merci de préciser.
2: On a compris.
3: C'est prévu que l'on joue, justement.
4: Merci à vous. Si vous ne le faites pas pour vous, faites-le pour la France. Et d'ailleurs, laissez-moi vous présenter les vieilles bâtisses qu'avec votre argent, nous allons rénover.
3: Ah bah allez-y, on vous écoute, carrément.
4: La première date de 1952. Ah. Toujours vivante, toujours debout, mais un petit peu bancale.
3: Ah bon ?
4: Elles sont le vin et mais un peu bouchonné. La température de cette bâtisse est d'environ 4 grammes. C'est évidemment Renaud, chanteur français populaire que l'on rénovera grâce à l'argent du loto du patrimoine.
3: C'est sympa, ça.
2: Il est temps d'aller le visiter,
3: Il était temps. Quoi d'autre, sinon, un autre monument ?
4: Direction la flore. Plus précisément, une forêt, pas n'importe laquelle. Non, ce n'est pas celle de Fontainebleau, durement atteinte cet été, ni celle de Pimpon en Bretagne, mais bien évidemment la moustache de Stouff. Un feuillage très soyeux, très verdoyant et qui change selon la lumière.
3: Oh là là, incroyable!
4: Rempli de faune et de flore, bien sûr, et même Tarzan. Qui va de poil en poil. Aidez-nous à la tailler, à la rendre encore plus belle grâce au loto du patrimoine.
2: Ça me change bien.
3: Stéphane, pour ça, on va faire 2 tickets chacun.
4: Eh bien, merci les amis, vive la France et vive le Patrick Moine. Patrick est un ami, c'est pour ça que
3: je vous embrasse.
4: À bientôt.
3: Bisous Stéphane, à bientôt.
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1: C'est le moment de faire un tour sur le JT des sports avec évidemment, comme chaque week-end, dites-moi si je me trompe, du sport.
2: Évidemment, Sébastien, et on commence avec du basket. Grosse déception.
1: J'ai vu.
2: Pour les Bleus, l'équipe de France féminine a mené de 14 points en finale du mondial face aux États-Unis avant de s'écrouler comme une connexion Wi-Fi dans un TGV. Défaite 97-79. Médaille d'argent et un scénario cruel. Les Françaises étaient parties pour écrire l'histoire. Elles ont finalement écrit dommage en lettres capitales.
1: Non, mais c'est... Ouais, mais c'est... En fait, c'est dommage parce que tout le monde y a un petit peu cru. Bon, voilà.
3: Ah oui, mais c'est les Américaines. Ouais,
1: bravo les filles. On continue avec un nouveau sport.
2: Et pour découvrir cette nouveauté, direction Saint-Jean-d'Angély en Charente-Maritime, je vous présente le lentathlon. Alors c'est comme un marathon, mais lent. Voilà. Richard Etiévant explique son sport, c'est lui qui l'a créé.
4: Alors c'est bien plus qu'une course, parce que c'est pas véritablement une course puisqu'on est au ralenti, mais c'est aussi une épreuve artistique quelque part, parce qu'il faut bien refaire tous les gestes décomposés du coureur.
2: D'accord. J'ai hâte d'être à la retraite, d'avoir du temps pour inventer des trucs qui font chier les autres.
1: Alors, ceci dit, mais tu cours au ralenti combien de temps?
2: C'est vraiment au ralenti.
3: Ouais, mais 42 km.
1: Mais tu fais pas 42 km au ralenti.
2: Bah, tu pars le dimanche, t'arrives le mardi. Non, mais c'est vraiment lent. C'est ralenti.
1: Mais oui, mais ils font pas 40 bornes.
2: Ah non, ils font le tour de l'étang, quoi.
1: C'est
2: déjà beaucoup. Hein.
3: Et ils s'écroulent à l'arrivée. Ouais, quand même.
1: Allez, on va terminer avec un point mercato en foot chemin.
2: Et c'est parti pour le point mercato. Le FC.
1: Il est fort peut-être le jingle
2: là-dedans. Le FC des buvettes.
1: Incroyable.
2: Et le FC des buvettes frappe fort avec Kevin, Sofiane et Didier recrutés respectivement au PMUFC, à l'AS Ricard et au Bayer Leverkusen. Kevin arrive pour jouer défenseur, mais aurait surtout été convaincu par la buvette du stade des sons Happy Hour du dimanche. Sofiane, quant à lui, quitte l'AS Ricard après un désaccord tactique. Il voulait jouer en 4-3-3, le coach en 4-4-2 et le président en 3-4 bières. Donc il ne savait pas trop. Didier rejoint le Bayer Leverkusen avec une clause libératoire fixée à 3 packs et une tournée générale. Et on termine par le plus gros transfert de ce mercato. L'arrivée d'Elio Zemani, dit le vendeur de cocottes, à l'US Nogent Futsal. Il signe pour un montant de, écoutez bien, record. Rien du tout. Bonne saison à tous les footballeurs.
1: Voilà, c'est le football passion. Voilà. Ça. Salut tout le monde.
2: Amateur.
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2: Le bar de Pietre.
3: Ouais, allez, ouais, les gars, ouais, allez, ouais. Vous m'ouvrez le bar, s'il vous plaît. Bonjour.
4: Ah, bah, attends, petit là.
3: Ça parle d'actu.
4: Faut qu'on regarde où c'est, petit. Ah,
3: je vous en fais
4: paumer, là. Ah, ouais, c'est bon, j'ai.
3: Ça parle d'actu, oui, mais de quoi parle-t-il? On y va.
5: Ah, ils sont gonflés, les gens.
4: D'actu, ouais.
5: Même si t'es pas d'accord, tu fais pas ça.
4: Après, il avait qu'à rester chez lui, il aurait pas eu de problème, hein, j'ai envie de te dire.
5: Ouais, moi, quoi que, tu sais, à la maison, hein, ouais. Quand maman elle est pas contente, des fois ça vole. Hein. Mais on joue pas avec ta nourriture.
4: Ah non, surtout pas, hein. Faut pas gâcher. Non.
3: Alors, c'est des gars qui ont fait des conneries, qui ont jeté de la nourriture.
5: Ouais,
3: ils ont mangé un truc pas bon.
6: À la cantine ou
3: c'est
6: pas
3: une, c'est une actu comme ça, ils ont mangé un truc pas bon, ils ont jeté la bouffe.
5: Non,
7: pas du tout.
3: Deuxième info.
7: Je suis sûr que t'en as entendu parler.
5: Non, et puis, revenons sur le choix du projectile.
4: Ouais, c'est que quoi, c'était quoi ça?
5: Bah, c'est un politicien, pas un vampire.
1: Ah, je viens de comprendre.
3: J'ai pas vu.
5: Bah, dis-y pas.
3: Non, alors attends, troisième indice alors.
5: Bah, la dernière fois, regarde, pas con ce que je vais dire. Dernière fois, il s'était pris des œufs au salon de l'agriculture.
4: Attends, je note, il a pris des œufs à l'agriculture.
5: Là, une gousse d'ail.
4: Une gousse d'ail.
5: Moi, je dis, la prochaine fois, s'il se prend de l'huile de tournesol, il va pouvoir se faire un aïoli.
3: C'est pas Bardella.
4: Pas servi à grand chose.
5: Non, aujourd'hui, non.
3: C'est Bardella qui a pris un truc.
5: C'est ça,
6: ouais. De l'ail.
5: Il s'est pris une gousse d'ail.
6: Il
5: s'est fait jeter des gousses d'ail.
6: Est-ce que c'est un vampire ou quoi?
3: Ah, mais ça va, les gousses d'ail, honnêtement. Je pense que.
4: Elle est entière.
3: Je pense que le gars, il s'est dit qu'est-ce que j'ai qu'on a ramené du marché, chérie. Il y a un poireau. Non, touche pas au poireau. Les tomates. Ah non, les tomates, c'est pour ce midi. De l'ail, balance de l'ail. C'est ça, non?
8: Oui. Puis il a ironisé le truc en disant vous inquiétez pas, je vais bien. Parce que là, ça a paniqué.
9: Il paraît que c'était pas politique. Il paraît que le gars, il en avait marre du bruit, ou enfin qu'il y avait un attroupement et tout, ça le saoulait.
4: Ah oui.
9: Du coup, il dit
4: ah,
9: c'est bon, j'en ai marre. Et il paraît que c'était pas du tout anti-Bardella.
4: Ah,
9: c'était que le mec avait plein d'eau du bruit et tout ça, quoi.
3: T'imagines? Non, en plus, je vous adore, hein. C'était pas pour vous. Le gars, il entend du bruit, balance des gouttes d'ail.
6: C'est bizarre.
3: Oui, il a mangé fade.
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2: Là, je suis content, on n'ait pas eu encore Pierre et Maryse ce matin. Pierre et Maryse vont aider un auditeur à vendre des DVD. C'est chez Coé sur Europe 2, ça va être compliqué pour Pierre encore cette histoire. On se fait ça après IGL ce matin.

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1: Pierre et Maryse sont là, puisqu'aujourd'hui, Pierre et Maryse, comme toutes les semaines, vendent des objets d'auditeurs. Je crois que c'est deux DVD.
2: Oui, deux DVD de films français. On va voir ce que c'est avec eux.
1: Téléachat. Eh bien, bonjour à tous.
2: Bonjour Pierre.
1: Bonjour Maryse.
3: Bonjour Pierre.
1: Bonjour à tous et bienvenue dans ce jeu Téléachat.
3: Bonjour Maryse. Bonjour Pierre.
1: Téléachat spécial auditeur de Coé sur Orbe 2. Ah, oh, chère Maryse,
3: bonjour
1: Maryse.
3: Bonjour Pierre.
1: Encore aujourd'hui, un vieux truc que l'on va vendre, un truc que la nouvelle génération n'a jamais connu, Maryse. Bonjour Maryse.
3: Bonjour Pierre.
1: Et cet auditeur est assez con pour penser qu'on va l'acheter.
3: Mais doucement quand même, Pierre. Bonjour Pierre, doucement quand même. Cet auditeur de Coé veut qu'on l'aide à vendre un DVD. Et tenez Pierre.
1: Tenez. C'était quand même bien mieux les cassettes avec les deux petits trous à l'intérieur. Mais bon, écoutez, il faut vendre cette belle merde en plastique. Le film s'intitule Délocalisé. Écoutez, je ne l'ai pas vu, chère Maryse.
3: Oh, mais c'est un film français, Pierre, avec Redouane Bougueraba.
1: Écoutez, absolument. Ah. Il est donc à vendre ce film avec l'humoriste marseillais très talentueux. Bonjour Maryse.
3: Très talentueux. Bonjour Pierre.
1: Qui s'appelle Redouane Bourgababi, Radouane Bababibel, Redou Barbapapa, ah là là, nom de Dieu, je n'y arrive pas ce matin, Redoua Bagabibu, Redan Boulapapa, Redan le Boulapapa, le bout de papa, Redouane Bouder, c'est Bouder.
3: Je vous l'ai dit, Redouane Bougueraba. Bon, allez, un autre DVD, et pas n'importe lequel, une comédie qui a cartonné avec la bande à Fifi.
1: Les bandes à Fifi, le film, Bibibi, Bibibou, Babi, Babi.
3: Pierre
1: Galabi.com. Dieu de nos yeux, Philippe Lachaud et Carrette Loudadi, Tartek Loudadi, Tariq le Bouali. Arrête de me prendre le Bouali, non, de Dieu.
3: Alors c'est Pierre,
1: je ne sais pas ce que j'ai ce matin, ma pauvre Maryse.
3: Mais si, mais c'est alibi.com avec Philippe Lachaud et Tariq Boudali.
1: Je ne les ai pas vus, je ne les verrai pas, j'ai toujours mon magnétoscope VHS.
3: Ah oui.
1: Je reverse largement les bronzés fonds du ski avec Jean-Claude Duss. Voilà un nom facile à dire.
3: Oui.
1: Bon week-end, Maryse.
3: Bon week-end, Pierre.
1: Ah, vous venez de recevoir un petit vocal, Maryse.
3: Qu'est-ce que c'est?
1: Écoutez, Maryse, comme Jean-Claude Duss, je vous planterai bien le bâton.
3: Oh Pierre, voyons.
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Coé sur Europe 2, c'est tous les matins entre 7h et 11h. Même le samedi? Même oui, même le samedi. Il y a une grosse rigolade qui arrive. Les nouvelles chansons créées par Coé et son équipe, ça sera après celle de Manon Lisa. Voici le petit pêcheur sur Europe 2. C'est l'histoire.

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1: Et si les interventions se passaient chez vous ou ailleurs, mais en musique?
2: Ouais, ouais.
1: Ça changerait tout. Si par exemple les policiers qui t'arrêtent, mais en chanson.

0: ça fait beaucoup de compteurs quand même.
1: Le gaz et c'est l'eau là. Magnifique.
2: Tu sais qu'ils peuvent la prendre pour faire leur
1: plan. Bien sûr, moi c'est cadeau les gars. Et la fibre.
3: Ah oui.
1: La fibre.
3: Compliqué souvent la fibre.
1: Ah, c'est chiant. Tu fais intervenir trois boîtes différentes pour la fibre. Et si ils te le faisaient en chanson?

0: C'est long, les gars. Il faut y aller, les gars. Ouais. Il faut y aller, par contre. Monsieur. Monsieur,
1: monsieur,
0: ouais. Il est passionné.
2: Monsieur,
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0: C'est samedi matin, c'est Europe 2. Dans la voiture, on va chanter ça dans un instant. Allez, let's go, Shakira arrive. Et puis la suite de Koé avec le JT chanté à ne pas louper avant 11h sur Europe 2.
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1: Voici le JT chanté. Et nous allons commencer ce JT avec un acteur brésilien qui s'est distingué en Superman.
2: Déguisé
1: en Superman pour faire un sketch dans la rue. Alors, malheureusement, ça a très mal tourné. Que s'est-il donc passé? La réponse dans ce reportage en chanson.

0: pas ça chez vous.
1: C'est vrai qu'on n'arrête pas en plus avec sa tête. Le pauvre, il est mort. Ah, ouais. Quelle horreur.
2: Il y a une fracture, triple fracture avant, puis. Bah en fait, quand ils sont. La vraie news, c'est quand les secours sont arrivés, la première chose qu'ils ont vue, c'est la triple fracture de l'humérus. Et après, ils se sont rendus compte qu'il était mort.
3: C'est horrible de rigoler.
4: Vous avez pas mal, là.
0: Monsieur.
1: Ouais. Oh là là, en Superman en plus, il n'y a rien qui va.
2: Ah oui, mais t'arrêtes pas un bus.
1: On conclut ce JT chanté avec un événement improbable qui débute aujourd'hui dans la ville de Göteborg. Et Göteborg, c'est où ?
2: En Suède.
0: En Suède, ouais.
1: Quel est cet événement ? La réponse, vous n'êtes pas prêts. En musique. Non.

0: C'est vrai quand même, saluer quand même.
1: Mais
0: en production.
1: C'est quoi l'info?
2: C'est vrai,
0: on
2: ça.
0: On va mesurer la taille de leurs zizi.
3: Ils vont vérifier, enfin mesurer le nombre d'orgasmes qu'ils ont avec leur chérie dans un parti, et après la taille de zizi.
0: On pourrait quand même imaginer en production le concours, les mecs alignés qui sont comme ça. De l'heure, boum, de l'heure, boum,
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0: Let's go.
1: Salut tout le monde, bienvenue, comment ça va ce samedi matin? Je m'appelle Christophe Marceau, on passe quelques heures ensemble avec la playlist Pop Europe 2 pour vous accompagner la tranquille à la cool. C'est le week-end avec tout à l'heure Lost Frequencies, Le Lion et Miley.

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1: Merci de nous avoir choisi pour passer le week-end. Bon courage à celles et ceux qui bossent là aujourd'hui et puis demain. On pense fort à vous les amis. Et puis prenez quelques instants là pour tenter de gagner le nouvel iPhone Duo qu'on vous offre là encore tout ce week-end. Envoyez Europe 2 par SMS au 7 12 13. On revient aussi avec Free Sky, Dua Lipa et Angèle.
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de le week-end, on prend tranquillement le temps de regarder un peu ce qu'on va faire dans les prochains week-ends, par exemple. Voir les prochaines vacances, bah oui, hein, c'est pas parce que l'été est derrière nous qu'on peut pas penser aux vacances. Moi, j'irais bien faire un petit tour aux États-Unis, hein, je vous cache pas. J'irais bien faire la route 66 avec ce titre-là dans les oreilles, là. Voici Ella Langley, juste après David Guetta.

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Europe 2, est-ce que vous avez vu cette vidéo il y a quelques jours du patron d'Apple, le nouveau patron d'Apple, qui s'appelle John Termus, qui a sorti de sa poche sur le tapis rouge des Emmy Awards, excusez-nous hein, s'il vous plaît, hein, le nouvel iPhone Duo, celui qu'on vous offre là en ce moment sur Europe 2 avant tout le monde. Si vous aussi vous le voulez, vous voulez faire sensation comme lui, eh ben envoyez Europe 2 par SMS au 7 12 13 quand vous entendez ce titre-là d'Olivia Rodrigo, ben comme là, maintenant, allez-y, bonne chance.

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Allez, bon week-end. Avec Europe 2 dans toutes les régions de France, bienvenue Christophe Marceau avec, tiens, voici le son de ce que vous entendrez ce soir dans Europe 2 Mix à partir de 20h avec Julien Fruité et DJ Cell, UGL et Solto, les DJ français.

0: Ah, quelle puissance, c'est énorme, hein, ça, pour votre week-end. Tiens, si vous ne savez pas quoi faire, là, en Essonne, par exemple, en Ile-de-France, il y a la foire aux haricots qui a attiré une foule immense, il paraît. Voilà, faites ce que vous voulez. Moi, j'y serai pas, hein, désolé. Non, je vais rester avec Offenbach, Rihanna et Temper City sur Europe 2.
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Europe 2 dans une grosse demi-heure tout à l'heure à 13h. On va retrouver le Top France, le classement des 15 meilleurs titres francophones du moment. On va remonter tranquillement pendant une heure ce classement tout à l'heure. Juste avant, on a le temps d'écouter un Lily Allen et Ours maintenant. Et juste après, Trinix avec le remix de Banane.

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Europe 2, si vous étiez avec nous en début de semaine, lundi notamment, vous avez pu entendre en direct cette annonce-là. Les frères Gallagher, Liam et Noël Gallagher, qui s'étaient séparés d'ailleurs à Paris au festival Rock en Seine il y a quelques années, ils reviennent sur scène à Paris. Ce sera en juillet prochain, 23-24 juillet 2027. L'ouverture de la billetterie, là, dans les prochains jours. On écoute donc Oasis Wonderwall sur Europe 2.

0: Est-ce qu'il ne serait pas l'heure de retrouver le Top France?
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0: Bah, je me disais aussi, hein. Bienvenue donc dans ce Top France. Pour ce samedi, nous sommes le 19 septembre. Pendant une heure pile, nous allons remonter les 15 meilleurs titres francophones du moment. Et alors la semaine dernière, pour rappel, Jérémy Frérot, avec le titre Frérot, était numéro 1 de ce classement. Alors a-t-il perdu sa première place? La réponse tout à l'heure, dans une heure maintenant, ou un petit peu moins d'une heure. Juste avant, elle est 15e. Elle perd une petite place par rapport à la semaine dernière. Elle était en entrée la semaine dernière. Voici Marine, qui sera bientôt avec nous à la radio, avec ce nouveau titre, Tricheur.

0: Elle est 13e, elle gagne 2 places par rapport à la semaine dernière. Elle s'appelle Eva avec Sur la piste.
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0: Bien sûr, et puis juste avant, 14e, c'était Tibbs avec Mike Demero. Et puis Agatha avec Take Me Away. Bon, petite pause avant de revenir, de recharger les batteries, puis revenir avec Charlotte Cardin qui se classe 12e cette semaine dans ce Top France. Nous aurons aussi 11e, Joseph Kamel avec Le Crash. Et puis, oh bah j'en dis pas plus, hein. Bah non, reste avec nous, la suite arrive très vite.
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Eh bien, c'est sur Europe 2, hein, le classement des 15 meilleurs titres francophones du moment. C'est le Top France, bienvenue si vous nous rejoignez. Bon, dans quelques instants, on aura la 9e, la 8e, la 7e place. Et juste avant, titre hors classement, Clara Luciani sur

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1: Bon, il s'en est passé des choses depuis un petit quart d'heure. Alors, on se résume. 9e, Vianney tout à l'heure. 4 places de gagné pour ce nouveau titre d'or et d'étain. Une pure merveille que vous entendez depuis quelques jours sur Europe 2. On est tellement content de l'avoir. 8e, Dizzy et Théodore avec Mélodrama. Et puis 7e, là, Pierre Demar. Pierre qui sera bientôt avec nous là ici sur Europe 2 pour le plus petit concert du monde pour une poignée d'auditeurs en exclusivité là ici dans nos studios. Affaire à suivre, on en reparlera. Il est 7e, on n'écoute pas, on revient en revanche avec la 6e place. Une place de perdu pour Angèle et Justice avec What You Want sur Europe 2, c'est le Top France.
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C'est le Top France Europe 2 jusqu'à 14h avec juste avant 5e Adèle Castillon avec Un été avec toi. Et la 4e, c'est une place de perdu pour Rory avec les soirées mondaines. 3e, Tove Lo, Stromae avec les fleurs. Et puis alors, qui sera numéro 1 de ce Top France? La réponse

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C'est le Top France Europe 2 jusqu'à 14h. Alors si vous nous suivez chaque semaine, vous avez compris qui était numéro 1. Bah oui, et vous l'entendez là. Alors deuxième, juste avant on se résume, Manon Lisa, le petit pêcheur. Deuxième, elle ne bouge pas par rapport à la semaine dernière. Et donc numéro 1, il conserve sa première place. Voici Jérémy Frérot avec

Europe de bon week-end, un autre classement à suivre tout à l'heure à partir de 18h avec cette fois-ci Sandra Cohen. Ce sera le top, c'est Star avec Europe 2, les 30 meilleurs titres du moment, comme par exemple Hugel et Solto avec Jamaïque.

0: Bon samedi avec Europe 2, bienvenue si vous nous rejoignez, Christophe Marceau. Et je vous rappelle que ce week-end, c'est la 43e édition des Journées du Patrimoine. Et c'est l'occasion d'aller visiter gratuitement des lieux habituellement fermés au public le reste de l'année. Dites-nous ce que vous allez voir par exemple. Et pendant ce temps-là, on revient avec Shakira ou encore Ed Sheeran.
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Un bonus pop Europe 2, comme on n'en fait plus, Michael Jackson là maintenant. The way you make me feel. Passez un bon week-end avec nous.

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Vous écoutez Europe 2? Bon bah tout va bien, c'est le week-end. Alors je le disais tout à l'heure, un bon courage pour ceux qui bossent évidemment le week-end. On est de tout cœur avec vous. Il y a Frédéric là qui m'envoie un message, qui décolle demain pour Ibiza. Non, vénard Frédéric. Non mais sérieux, emmène-nous avec toi. Oh, on aurait trop envie d'y aller. Pour écouter ce genre de choses, bah ouais. Pour sortir aussi dans les plus gros clubs de la planète, bah on comprend.

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Bon week-end, bon samedi. Qui était avec nous hier soir pour nous faire découvrir sa playlist Pop? C'était Manon Lisa. Le podcast est déjà dispo sur l'appli Europe 2. Voici Manon Lisa juste après Marc Humbert et puis Lady Gaga. C'est l'histoire.

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Europe 2 Pop Radio, salut tout le monde, content de vous retrouver, c'est Quentin ensemble jusqu'à 18h. Profitez à fond de votre week-end, profitez-en, essayez de trouver un peu de temps pour vous reposer. Je sais, en général, on cale plein de trucs tout au long du week-end. Et arrivé le dimanche soir, on se dit on est encore plus fatigué que le vendredi. Profitez-en, voilà Avril Lavigne, c'est un classique pop Europe 2. Voilà, Complicated, ça rappelle quelques petits souvenirs de collège pour moi. Et vous, et quand ?

0: Arcachon, notamment, ont déjà ouvert les réservations pour l'été prochain. Voilà, en espérant que les Français, et pas que les Français d'ailleurs, viendront les aider après la saison catastrophique qu'ils ont passée, évidemment. Jérémy Frérot compte sur vous, notamment. Il est de là-bas. Jérémy Frérot, le voici maintenant sur Europe 2.
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0: 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On ne sait pas quand Olivier Rodrigo va revenir. Offenbach et Starcellor, Forte de Flore plus Damiano David, c'est ce qui arrive sur Europe 2. A tout de suite.
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Europe 2 Pop Radio, vous connaissez le morceau Umbrella de Rihanna, énorme tube planétaire. Bah, à la base, c'est Britney Spears qui devait le faire. Britney avait dit non. Du coup, elle a fait Crazy. Britney, on va écouter ce morceau après Tove Lo et Stromae sur Europe 2. Évidemment.

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Au moment où vous êtes peut-être un peu tranquille, les enfants s'occupent en ce moment. Vous n'avez plus qu'à faire un petit peu de shopping avant d'aller les récupérer. Profitez-en. Voilà.

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Europe 2 Pop Radio, il y a des artistes comme ça qui arrivent sans prévenir et hop, ils prennent toute la place tout de suite. C'est le cas de Samber, qu'on appelle maintenant le petit prince de la pop. My Body is Unsweady, c'est le nouveau Samber sur Europe 2.

Europe 2 Pop Radio, il y en a certains peut-être qui vont voir Céline Dion ce soir à Paris ou dans les prochains jours. Les stars n'arrêtent pas, hein. C'est un vrai défilé. Il y avait notamment Santa qui est allé la voir, c'était mercredi soir je crois.

0: Europe 2 Pop Radio, vous regrettez déjà d'avoir invité certains potes ce soir, vous seriez bien resté tranquille. Et je vous rassure, ça m'arrive aussi, mais une fois que c'est parti, c'est parti. C'est juste la préparation qui est chiante. Alex Warren et Charlie Puth arrivent sur Europe 2. A tout de suite.
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Europe 2 Pop Radio, la résidence de Céline Dion à Paris donne des idées à d'autres artistes et tant mieux. Franchement, Harry Styles pourrait venir en résidence lui aussi à Paris. Il est le bienvenu quand il veut. Harry Styles.

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Europe 2 Pop Radio, ça avait l'air waouh. Hier, c'était l'inauguration du Shakira Stadium à Madrid. Vous savez que Shakira a fait construire son propre stade pour faire toute une série, une résidence de concerts là-bas. Ça y est, donc top départ depuis hier soir. Ça avait l'air grandiose. Shakira et Barney.

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1: Eh bien oui, je suis ravie de vous retrouver comme chaque semaine, le top avec Cestar et Europe 2. C'est Sandra, c'est le classement des 30 meilleurs titres pop du moment qu'on va écouter là dans les prochaines minutes. Et ce qu'on va faire, c'est qu'on va réécouter le numéro 1 de la semaine dernière, tiens, pour démarrer. C'est Pepper City. Et c'est le titre Self-Aware sur Europe 2.

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1: Le top avec César et Europe 2, numéro 29.

0: Vous écoutez le Nouvel Europe 2 et vous savez quoi, le top avec ses stars Europe 2, ça continue jusqu'à 20h. Et là, on remonte le classement des 30 meilleurs titres pop du moment. Et à la 28e place, Charlotte Cardin qui va débarquer avec Tant pis pour elle. Allez, ça arrive très vite, bougez pas, c'est Europe 2 Pop Radio.
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c'est le top avec ses stars et Europe 2 avec à la place de numéro 25 Bébé Rexha et Faceless. Et avant ça, voici le son de The Weeknd, j'adore. Voici Creeping sur Europe 2 Pop Radio.

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top avec ses stars et Europe 2. On continue de remonter le classement avec à la place de numéro 23, Mickey. Oh là là, j'adore ce son de Mickey. J'ai créé une petite choré avec mes enfants quand on cuisine et que ça pique un petit peu quand même. Et j'avoue qu'ils aiment bien. Allez, Mickey, qui est cette semaine 23e du top avec ses stars et Europe 2.

0: Top avec ses stars Europe 2 qui continuent évidemment et restent avec nous pour la suite. À la 22e place, c'est Miles Smith et Niall Horan qui vont débarquer avec Drive Safe sur Europe 2 Pop Radio. Bougez pas.
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1: Passez un bon samedi soir avec nous sur Europe de Pop Radio. Tout à l'heure, ce sera Europe de Mix à partir de 20h avec Cels et Julien Fruité. Pour vous ambiancer, il y a plein de sons mixés. En attendant, le top avec ses stars et Europe 2 continue avec Vianney qui débarque à la 18e place. Et là, on écoute Dua Lipa sur Europe de Pop Radio.

Julien Lib est hautain cette semaine, son 14e du top avec ses stars et Europe 2. Julien Lib qui sortira la réédition de son album Naufragé le 16 octobre prochain, on en reparle évidemment. Allez, pour la suite dans le top avec ses stars et Europe 2, Pierre Demar est 13e. Et là on écoute Carly Rae Jepsen sur Europe 2 Pop Radio.

0: Pierre Demar à l'instant sur Europe 2 Pop Radio. Pierre Demar qui sera à l'affiche du prochain plus petit concert du monde sur Europe 2. Ça, c'est chouette. Vous êtes évidemment les bienvenus. Renseignements sur europe2.fr. Et pour la suite, c'est Shakira qui arrive avec Burna Boy. On écoutera Die Die. Shakira qui est 12e du top avec ses stars et Europe 2.
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c'était Odora à l'instant sur Europe 2 Pop Radio, 10e du top avec ses stars et Europe 2. On est ensemble jusqu'à 20h et pour la suite, à la place de numéro 9, Martin Garrix et Ed Sheeran qui arrive. Et avant ça, voici FUN. 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We are young sur Europe 2 Pop Radio. 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

0: Le son de Ria à l'instant, c'était Soirée Mondaine sur Europe de Pop Radio. Ria qui va sortir son premier album. Il est dispo en précommande, déjà n'hésitez pas. Premier album de Ria qui s'appelle Saïra et elle fera la Cigale à Paris. Ça, ce sera pour le 2 avril 2027. Allez, pour la suite dans le top avec ses stars et Europe 2, c'est Alex Warren qui arrive. Europe 2. Il est 6e du top sur Europe 2.
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Le son de Jérémy Frérot à l'instant sur Europe 2 Pop Radio. Il est quatrième du top avec ses stars Europe 2 cette semaine. Allez, le podium, là on y est, hein, les trois premiers. C'est les choses sérieuses là. Et à la place de numéro 3, cette voix, cette présence, ce charisme. Voici Teddy Swims sur Europe 2 Pop Radio.

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Vous écoutez le Nouvel Europe 2, le top avec ces stars Europe 2 qui continuent quelques toutes petites minutes encore, puisque là c'est le numéro 1 qu'on écoute. Et ça n'a pas bougé par rapport à la semaine dernière. Voici Temper City, c'est Self Aware et c'est sur Europe 2 Pop Radio.

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0: toute la soirée, une bonne partie de la nuit.
1: C'est ça.
0: On sait quand ça commence, on sait pas quand ça se termine, cette affaire. C'est peut-être très très long. En tout cas, avec celle, voilà, on est bien chaud. Ça va démarrer très très fort. Qu'est-ce que t'as prévu de jouer là pour démarrer, pour jouer une soirée?
1: J'ai envie de dire que j'ai fait les courses cette semaine, mon petit pote.
0: Les commissions.
1: Eh ouais, il y a le nouveau Cédric Gervais qui est très stylé, qui arrive dans un instant, qui s'appelle Gotabi. Il y aura aussi Ugel avec David Guetta. Un peu la collab des Français qui marche le mieux en ce moment dans le monde de la musique électronique.
0: Carrément.
1: Le morceau s'appelle Shine et pour attaquer Purple Disco Machine avec All My Life.
0: Eh ben on y va, on

0: Oh que c'est bon tout ça là sur Orbe 2. C'est Orbe 2 Mix, c'est votre émission du samedi soir. On sait que le samedi soir vous avez envie de vous lâcher.
1: Ouais.
0: Faut pas nous dire deux fois.
1: Surtout nous déjà. C'est pour ça qu'on est là.
0: Celles de platine qui nous mixent tous vos sons préférés. Qu'est-ce que t'as en stock pour nous là?
1: Eh bah j'ai une pépite là. Méga pépite, le nouveau morceau d'Olsic. Avec Moziman. Le banger. Franchement, archi lourd. Le morceau s'appelle Still I Will Be There.
0: Yes.
1: Tu vois? Ça veut dire en gros je serai quand même là quoi.
0: Bien sûr.
1: Eh ouais, prends ça, bam. Ça a révisé, j'ai un workbook mon pote. Qu'est-ce que tu veux d'autre? Des sons, des bangers?
0: Ouais, des chansons électroniques quoi.
1: Allez, Lucas Ketty avec Tivedo, Baker Matt avec I Love Life et un classique avec Eric Prydz, piano.
0: Eh ben on enchaîne direct, y a pas de pub, c'est Orbe de Mix tous les samedis soirs sur Orbe.

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21: Oh, je la sens bien cette soirée. En tout cas, ici sur Europe 2, c'est bien parti. Croyez-moi, c'est que le début. Europe 2 Mix, il est à peine 21h, les gars.
22: C'est ça.
21: On est large, hein.
22: Ouais. On est en pleine forme. Enfin, on est en pleine forme, je sais pas. Parce que est-ce qu'on avoue aussi aux auditeurs qu'on s'est chacun blessé tous les deux dans des sports différents?
21: Vive le sport.
22: Et pas des sports méga vénères. Hein. Putain, j'ai honte. Ah, voilà, c'est pas grave.
21: C'est l'âge.
22: Ouais. Je suis à deux doigts de mixer avec une chaise. Mais c'est pas grave. On est en forme et on a de la musique. T'en veux?
21: Bah, s'il te plaît, qu'est-ce qu'on se met là sur
22: Alors, The Avenger avec Ultra Naté. Le morceau s'appelle Starlight. Il y aura aussi Eldor Brook avec Inner Life, ouais. Barry Can Swim, ça c'est nouveau, ça s'appelle Dance Dance Dance, et encore une nouveauté pour attaquer Dalcom, le morceau s'appelle Imvula.
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0: Europe de Mix. Il va finir à Ibiza celui-là.
1: Allez. Ah, on devrait faire une déloc à Ibiza, on n'y pense jamais.
0: Ça te dit rien ce que je viens de dire? Ça te rappelle pas cet été à Biarritz là, quand je suis venu te voir à mixer une soirée? Il y avait une fille devant la cabine DJ. Mais qu'est-ce que tu fais là? Mais va à Ibiza!
1: Qu'est-ce que tu fais à Biarritz, mec? Ouais, ouais, c'était un très beau compliment d'ailleurs.
0: On s'était régalé en tout cas à Biarritz, on embrasse les amis chez qui on était.
1: Oui, on vous embrasse tous. Voilà. Le centro, tout ça.
0: Et là, le centro, exactement. Bon, Cels, tu m'as dit que t'avais plein de pépites pour nous là, sur Europe 2. On peut en savoir davantage, s'il te plaît?
1: Ah ouais, je vais alterner du classique, de la house, de la nouveauté. Mercer, pour les classiques, on peut appeler ça un classique. Satisfy, en featuring avec Ron Carroll. Il y aura aussi Bob Sinclair pour de la nouveauté. Les Daft aussi pour les classiques,
0: ben
1: ça,
0: oui.
1: C'est toujours bien. Et Shouse avec Love Tonight.
0: Voilà ce qu'on veut le samedi soir. Europe 2 Mix à retrouver ensuite en podcast quand vous voulez sur Europe 2.fr, sur l'application Europe 2. Passez un bon week-end avec nous sur Europe 2.
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12: On est bien là, hein? Ah oui, on est très très très bien. C'est Europe 2 Mix. On fait la fête ensemble partout en France parce que le samedi soir, on a envie de faire la fête.
13: Ouais.
12: Ah, c'est le jour qui a été créé pour faire la fête en même temps.
13: Après, je trouve que ça manque quand même un peu de samedi dans la semaine.
12: Il en faudra un peu plus.
13: Ouais, c'est vrai. Après, c'est pour ça qu'il y a les podcasts.
12: Hey, transition américaine. Exactement. Tout est mix à retrouver quand vous voulez sur l'application Europe 2. Cels, vous pouvez compter sur nous pour vous annoncer toute la soirée, une bonne partie de la nuit.
13: Quoi,
12: tu te sens là?
13: Ouais, ça va. J'ai quelques petites pépites à balancer.
12: Ouais, on
13: nouveau morceau de Prospa avec Clooney. Le morceau s'appelle Good Girl. Okay. Trop stylé. Il y aura aussi Bébé Rexha avec David Guetta pour Sad Girl. All Thing Break. Les All Thing Break avec le morceau qui s'appelle Stay. Et on attaque avec un classique de la Swedish House Mafia, Save the World.
12: Et bah ça nous va, allons-y, c'est Europe 2 Mix, on se régale sur Europe 2.

0: Europe 2 le samedi soir, c'est Europe 2 Mix avec Cels au platine.
1: Coucou.
0: En fait, oui, comme on disait tout à l'heure, un samedi par semaine, c'est pas suffisant, les gars.
1: Non, hein,
0: il en faut plus.
1: Moi, je veux un samedi tous les deux jours, tu vois.
0: Bah ouais.
1: Tu bosses deux jours, samedi. Tu bosses deux jours, samedi. Tu vois ce que je veux dire?
0: C'est pas mal, cette affaire. Bon, on vous mettra aussi les mix à réécouter quand vous voulez sur Europe2.fr, sur l'application Europe 2, en podcast. Avec quoi on enchaîne?
1: Eh bah là, on part à London, mon pote.
0: Allez.
1: Avec
0: Good
1: Colter.
0: Morning. Voilà. Good evening.
1: Ah, l'enfer. Le morceau s'appelle Hey Everybody. Il y aura aussi David Guetta avec Sexy Beach. Ça, c'est un méga classique que voilà, je me permets de replacer.
0: Permets-toi.
1: Voilà, il y aura Mopi avec Just a Little Bit More et Topic avec Lucky Ones.
0: Que du bon dans Europe 2 Mix. Passez une bonne soirée sur Europe 2.

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2: Bon, la vue comme c'est parti, on n'est pas prêt de se coucher les amis. Hein. Voilà, le samedi soir, on fait la fête ensemble partout en France. Et Europe 2 Mix, c'est votre émission pour faire la fête. Cels au platine, il n'y a pas de pub.
7: Non, boule la pub.
2: Que du son, que du mix. Par exemple, on se met quoi là sur Europe 2?
7: All Sick.
2: Ah,
7: avec
2: le copain.
7: God Give Me A Place.
2: J'adore.
7: Ouais, il y aura aussi The Avenger avec Ultra Naté pour Starlight, Barry Can Swim avec Dance Dance Dance et Ugel Losing Up pour attaquer.
2: Et bah voilà, c'est ce que je disais. Que du bon son, merci. C'est Europe 2 Mix tous les samedis soirs sur Europe 2.
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4: Bon, c'est quand même bien sympa hein, de faire la fête ici sur Europe 2 ensemble partout en France. On fait la fête, on l'a fait sagement, hein, raisonnablement, hein, pas de conneries. Hein.
5: C'est ça, c'est pour ceux qui conduisent et tout ça, c'est
4: attention,
5: ça.
4: Attention aux voitures, effectivement, celui qui conduit, celui qui ne boit pas, on le répétera jamais assez, on rigole pas avec ça. Cels au platine sur Europe 2, qu'est-ce qu'on se met là, mon pote?
5: Baker Matt avec I Love Life, Jonas Blue avec Girl, Robin Schulz avec Watermat aussi, ils ont repris le morceau de Watermat qui s'appelait Bullet. Ouais. Cette fois, le track s'appelle Take It Slow et pour attaquer Kieza avec Hideaway.
4: Eh ben, ça nous va tout ça, un très très bon choix. C'est Europe 2 Mix, c'est sur Europe 2.
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5: On n'est pas bien là, franchement.
6: Ah bah si, je veux. Ouais.
5: Attends, le samedi soir, c'est Europe 2 Mix, c'est votre émission pour faire la fête partout en France. Tous les week-ends, on se régale. Merci, Cels, aux platines.
6: Yes.
5: T'es en forme, toi, hein?
6: Bah moi, je suis plein de forme, toujours. Hein.
5: Bah ouais, t'es agité, toi, tu fais le gars. Mais non, mais je te connais par cœur. Bon, qu'est-ce que t'as pour nous, là, sur Europe 2?
6: Ah, pas mal de pépites.
5: Allez. Ouais.
6: Topic avec Lucky Ones, D.O.D. avec Alemaï pour Closure et pour attaquer. Prépare ton petit perfect go. Là, je te mets un petit truc, un petit son badass.
5: Ouais.
6: Un petit son de Loubar Versaillais.
5: Ah, si,
6: s'appelle Tivedo.
5: Oh ouais, c'est bon. Merci d'avance, tu vas nous régaler. C'est Europe 2 Mix sur Europe 2.
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